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Il est 7h du mat sur l'horloge de mon existence.

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Il est déjà midi 20.

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1: Bonjour, bonjour à tous. Un important incendie en cours dans le Var. Les flammes ont déjà parcouru plus de 1700 hectares dans l'arrière-pays toulonnais. Partie de Pontevès, elle menace plusieurs communes dans les secteurs de Cotignac, Corrence et Montfort-sur-Argence. 400 personnes ont été évacuées, plus de 2300 foyers sont privés d'électricité et 900 pompiers sont actuellement mobilisés sur place. Des départs de feu qui se multiplient depuis le début de l'été. Hier, 2 sapeurs-pompiers sont morts en Gironde lors d'une intervention pour un incendie près de l'aéroport de Bordeaux-Mérignac. Ils se sont retrouvés piégés par les flammes à bord de leur camion d'intervention. Dans un message posté sur X, Emmanuel Macron a adressé ses condoléances

aux familles. Le ministre de l'Intérieur, lui, doit se rendre sur place dans la journée. Laurent Nunez qui salue l'adoption de la loi Riposte. Le Parlement a définitivement adopté hier le texte sur la sécurité du quotidien porté par le ministre de l'Intérieur. Il comporte un arsenal de mesures pour lutter contre les troubles à l'ordre public, des rodéos urbains à la consommation de protoxyde d'azote, en passant par les free parties. Autre texte définitivement adopté, la loi d'urgence agricole qui a reçu hier le feu vert des sénateurs, et ce malgré plusieurs volets controversés sur la gestion de l'eau ou encore les pesticides. Un texte qui divise au sein même du gouvernement. La ministre de la Transition écologique, Monique Barbu, va présenter sa démission. À l'étranger, l'armée américaine a lancé une nouvelle série de frappes nocturnes sur l'Iran. Les États-Unis ont survisé des cibles militaires pour la 11e nuit d'affilée. Hier, Donald Trump a affirmé que son armée n'en avait pas du tout fini avec Téhéran. Il a également reçu le président libanais Joseph Aoun à la Maison-Blanche et lui a promis, je cite, de beaucoup l'aider. Et puis le Belge Remco Evenepoel a remporté hier la 16e étape du Tour de France, un contre-la-montre entre Evian et Thonon-les-Bains. Journée marquée par l'abandon de Florian Lipovic, 5e du classement général. Et c'est de nouveau Tadej Pogacar qui s'élancera aujourd'hui en jaune pour la 17e étape entre Chambéry et Voiron. Très bonne journée à tous.

0: Bélier, vous ne manquez pas d'idées pour séduire l'élu de votre cœur. Vous pouvez compter sur votre charme naturel.
1: Taureau, vous avez du pain sur la planche. Vous travaillez d'arrache-pied pour progresser sur l'échiquier de la réussite.
2: Gémeaux, fixez-vous des objectifs à atteindre et vous prendrez même de l'avance sur votre programme.
3: Cancer, perfectionnez-vous dans votre secteur d'activité. Vous aurez ainsi des atouts supplémentaires que vous pourrez valoriser.
4: Lion, détendez-vous. Faites des exercices de respiration ou marchez au grand air.
5: Vierge, Mercure est en aspect harmonieux avec votre Soleil. Prenez de nouveaux contacts, c'est le moment.
6: Balance, vous évoluez dans une ambiance chaleureuse au bureau. L'inattendu peut se traduire par une rencontre dans le cadre de votre travail.
7: Scorpion, vous êtes plus serein parce que votre situation professionnelle s'améliore.
8: Sagittaire, ne cachez pas vos préoccupations à votre partenaire et dialoguez franchement, on saura vous comprendre et vous épauler.
9: Capricorne, votre situation professionnelle s'améliore, vous fourmiliez d'idées nouvelles.
10: Verseau, avancez vos pions et dites clairement ce que vous voulez, vous progresserez rapidement.
11: Poisson, harmonisez votre hygiène de vie, vous avez tendance à abuser de vos forces.

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1: Bonjour, bonjour à tous. Le Var de nouveau en proie aux flammes après l'incendie de Tarado. Fixé depuis lundi, un autre feu beaucoup plus important s'est déclaré hier dans le massif du Gros Bessillon à 80 km au nord de Toulon. 1700 hectares ont brûlé en quelques heures. 400 personnes ont été évacuées dans plusieurs communes menacées par les flammes. Cotignac, Corrence ou encore Montfort-sur-Argence. Emmanuel Macron adresse les condoléances, la reconnaissance et le soutien de la nation aux familles des deux pompiers tués hier en Gironde. Ils se sont retrouvés pris au piège dans leur camion d'intervention alors qu'ils luttaient contre un incendie près de l'aéroport de Bordeaux-Mérignac. Le ministre de l'Intérieur, Laurent Nunez, est attendu sur place dans la journée. C'est une première en Europe. Les jeunes adolescents seront bientôt bannis des réseaux sociaux. En France, le Parlement a définitivement adopté hier la loi visant à interdire leur accès aux moins de 15 ans. La mesure doit entrer en vigueur le 1er septembre pour les nouveaux comptes et le 1er janvier 2027 pour ceux déjà existants. Ce sont les plateformes qui vont devoir mettre en place un système pour vérifier l'âge de leurs usagers. Autre texte définitivement adopté hier, la loi d'urgence agricole qui a reçu le feu vert des sénateurs et ce malgré plusieurs volets controversés sur la gestion de l'eau et les pesticides. Un texte qui divise au sein même du gouvernement. La ministre de la Transition écologique, Monique Barbu, va présenter sa démission dans la journée. Le procès en appel de Cédric Jubilard, reporté initialement prévu le 21 septembre, il se tiendra au cours du

premier semestre 2027, annonce de la cour d'appel de Toulouse, après les aveux de l'accusé qui a reconnu avoir tué sa femme Delphine. Les ossements retrouvés la semaine dernière près d'Albi ont été identifiés. Il s'agit bien de ceux de l'infirmière portée disparue depuis plus de 5 ans dans le Tarn. Et puis, à partir d'aujourd'hui, vous travaillez enfin pour vous. C'est le jour de la libération fiscale, un indicateur symbolique mis en place par l'Institut Molinari. Et cette année, il tombe 4 jours plus tard que l'an dernier. Et voilà pour l'essentiel. Excellente matinée à tous.

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3: Bonjour, bonjour à tous. Le Var, de nouveau en proie aux flammes après l'incendie de Tarado. Fixé depuis lundi, un autre feu beaucoup plus important s'est déclaré hier dans le massif du Gros Bessillon à 80 km au nord de Toulon. 1700 hectares ont brûlé en quelques heures. 400 personnes ont été évacuées dans plusieurs communes menacées par les flammes, Cotignac, Corrence ou encore Montfort-sur-Argence. Emmanuel Macron adresse les condoléances, la reconnaissance et le soutien de la nation aux familles des deux pompiers tués hier en Gironde. Ils se sont retrouvés pris au piège dans leur camion d'intervention alors qu'ils luttaient contre un incendie près de l'aéroport de Bordeaux-Mérignac. Le ministre de l'Intérieur, Laurent Nunez, est attendu sur place dans la journée. C'est une première en Europe. Les jeunes adolescents seront bientôt bannis des réseaux sociaux. En France, le Parlement a définitivement adopté hier la loi visant à interdire leur accès aux moins de 15 ans. La mesure doit entrer en vigueur le 1er septembre pour les nouveaux comptes et le 1er janvier 2027 pour ceux déjà existants. Ce sont les plateformes qui vont devoir mettre en place un système pour vérifier l'âge de leurs usagers. Autre texte définitivement adopté hier, la loi d'urgence agricole qui a reçu le feu vert des sénateurs et ce malgré plusieurs volets controversés sur la gestion de l'eau et les pesticides. Un texte qui divise au sein même du gouvernement. La ministre de la Transition écologique, Monique Barbu, va présenter sa démission dans la journée. Le procès en appel de Cédric Jubilard, reporté initialement prévu le 21 septembre, il se tiendra au cours du premier semestre 2027. Annonce de la cour d'appel de Toulouse, après les aveux de l'accusé qui a reconnu avoir tué sa femme Delphine. Les ossements retrouvés la semaine dernière près d'Albi ont été identifiés. Il s'agit bien de ceux de l'infirmière portée disparue depuis plus de 5 ans dans le Tarn. Et puis, à partir d'aujourd'hui, vous travaillez enfin pour vous. C'est le jour de la libération fiscale. Un indicateur symbolique mis en place par l'Institut Molinari. Et cette année, il tombe 4 jours plus tard que l'an dernier. Et voilà pour l'essentiel. Excellente matinée à tous.
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4: Bonjour à toutes et à tous et bon réveil. C'est Frédéric, c'est la matinale de Radio Val. Je serai ce matin accompagné de Léo Ardourel qui reviendra à 8h pour l'actu. Il y aura bien sûr Agathe, notre journaliste locale pour les infos avalines et Louis Crépeau pour les infos sport. On commence par la météo soleil pour toutes et tous aujourd'hui. Accompagné de quelques cumulus sur les reliefs l'après-midi, mais qui devraient être sans grand danger pour nous. Du côté des températures, on attend 19 degrés vers 2000 mètres, isotherme 0 degré vers 4300 mètres, et puis en altitude, à très haute montagne, poursuite d'un vent sensible secteur nord-ouest, 30 à 50 km par heure en rafale sur les cols et les crêtes exposées. Actuellement, dans le centre de Val, nous avons une température de 4,5 degrés, et en haut de Solèze, le soleil est déjà là, le thermomètre nous affiche déjà 6,2 degrés. Allez, on commence local, troisième album de Bruno Campiglia. Il est ici à Val d'Isère. Voici Qu'avons-nous fait ?
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0: 7h41, bon réveil.
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2: Nous sommes le mercredi 22 juillet, 203e jour de l'année. Il en reste 162 et nous sommes dans la 30e semaine. Le soleil s'est levé ce matin à 6h04. Il se recouchera à 21h12 et nous perdons 2 minutes de soleil. Il y a actuellement la lune pleine et croissante. Elle est à 50%. Elle sera totalement pleine le 29 juillet. Nous souhaitons une bonne fête aujourd'hui aux Marie-Madeleine, Mehdi, Madeleine, Marlène et Mylène. Le petit proverbe du jour, celui qui médite auprès de toi, médira de toi. Un autre petit dicton, à la Sainte Madeleine, les noix sont pleines. À la Saint-Laurent, mets le couteau dedans. Et puis s'il pleut pour la Saint-Madeleine, mais ce n'est pas le cas, il faut 6 semaines pour calmer sa peine. Voici maintenant votre horoscope.
3: Bélier, vous ne manquez pas d'idées pour séduire l'élu de votre cœur. Vous pouvez compter sur votre charme naturel.
4: Taureau, vous avez du pain sur la planche. Vous travaillez d'arrache-pied pour progresser sur l'échiquier de la réussite.
5: Gémeaux, fixez-vous des objectifs à atteindre et vous prendrez même de l'avance sur votre programme.
6: Cancer, perfectionnez-vous dans votre secteur d'activité. Vous aurez ainsi des atouts supplémentaires que vous pourrez valoriser.
7: Lion, détendez-vous. Faites des exercices de respiration ou marchez au grand air.
8: Vierge, Mercure est en aspect harmonieux avec votre Soleil. Prenez de nouveaux contacts, c'est le moment.
9: Balance, vous évoluez dans une ambiance chaleureuse au bureau. L'inattendu peut se traduire par une rencontre dans le cadre de votre travail.
10: Scorpion, vous êtes plus serein parce que votre situation professionnelle s'améliore.
11: Sagittaire, ne cachez pas vos préoccupations à votre partenaire et dialoguez franchement, on saura vous comprendre et vous épauler.
12: Capricorne, votre situation professionnelle s'améliore, vous fourmiliez d'idées nouvelles.
13: Verseau, avancez vos pions et dites clairement ce que vous voulez. Vous progresserez rapidement.
14: Poisson, harmonisez votre hygiène de vie. Vous avez tendance à abuser de vos forces.
2: Bonne fête donc aux Mylène. Et bien voici Mylène Farmer avec son tout dernier titre.

0: 7h49, dans 30 secondes, les infos d'Avaline. Elle a quitté sa tenue de bikini où elle dansait le twist hier. Elle est maintenant en chaperon rouge. Bonjour Agathe.
1: Bonjour Frédéric.
0: Oui, vous avez du mal à me suivre ce matin, c'est pas grave.
1: Non, j'ai pas compris le...
0: Hier, il y avait du twist.
1: En bikini.
0: C'était Bikini, le groupe qui jouait.
1: Monokini.
0: Ah bah oui, Bikini, Monokini, il y en a un,
1: oui,
0: y en a deux. Oh, je suis tellement pas doué dans ce domaine. Aujourd'hui, vous êtes en petit chaperon rouge, c'est plus facile.
1: Voilà, la petite maison dans la prairie.
0: Un petit peu aussi, voilà. Ça mélange des deux. Oui. Mais le grand méchant loup n'est pas là. Alors, quel va être le menu des infos Avaline aujourd'hui?
1: Eh bien, aujourd'hui, dans les infos Avaline, nous annoncerons le dernier jour d'inscription pour la journée de l'environnement qui se tiendra demain. Nous évoquerons le spectacle pour enfants Le Trésor de la Marmotte de Thierry Midi à l'amphithéâtre de Verdure. Et enfin, nous reviendrons sur le concert du groupe Monokini.
0: Eh ben voilà, on y arrive. Les infos Avaline, c'est tout de suite.
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0: 7h50, les infos du village, donc préparées et présentées par Agathe. Rebonjour Agathe.
1: Rebonjour Frédéric, voici les infos Avaline de ce mercredi 22 juillet. Mais avant, voici la météo observée. À cette heure, le ciel d'un bleu clair était dégagé, sans aucun nuage à l'horizon. Côté température, il faisait 5,5 degrés dans le village et 7 degrés à Solez. Pour les routes, les travaux de maintenance prévus cette semaine dans les tunnels donnant accès à Val d'Isère ont été annulés par l'entreprise en charge des interventions en raison de problèmes de personnel. Il n'y aura donc aucune fermeture de tunnel durant les nuits et l'accès à Val d'Isère restera ouvert 24 heures sur 24 cette semaine. Les travaux seront reportés à une date ultérieure. Nous vous tiendrons informés. Demain se tiendra la journée de l'environnement de Vivaldis pour une montagne zéro déchet. Les inscriptions sont toujours possibles en ligne et obligatoires pour participer à la journée de ramassage des déchets. Les participants devront être présents dès 8h à la télécabine de l'Olympique avec un petit déjeuner offert suivi d'un briefing. Il est conseillé de venir avec un sac cabas et une paire de gants. Si vous n'en avez pas, il sera possible d'en récupérer sur place. Le ramassage débutera à partir de 8h30 pour un retour à l'amphithéâtre de Verdure à 11h30. Différents parcours seront proposés avec différents niveaux de difficulté, avec notamment un parcours enfant. Deux choix sont proposés pour les inscriptions qui sont gratuites, l'inscription seulement au ramassage ou bien l'inscription au ramassage ainsi qu'au repas du midi. Qui dit mercredi dit spectacle pour enfants. Cet après-midi, Thierry Midi présentera son concert-spectacle Le Trésor de la Marmotte, rythmé par des chansons participatives et des tours de magie, au cours duquel un petit garçon du nom de Célestin gagne un séjour à la montagne l'été. Ce dernier emmènera le public passer un fabuleux séjour dans la station de Sifflotte, une gentille marmotte dont il va trouver son trésor et où il fera de nombreuses rencontres. Ce spectacle est tout public à partir de 3 ans et gratuit. Le rendez-vous est donné à 16h à l'amphithéâtre de Verdure. Hier soir, le twist a résonné à l'amphithéâtre de Verdure à l'occasion du premier concert des Mardis en musique de la saison avec le groupe Monokini. Environ 150 personnes étaient présentes pour danser sur les incontournables du twist et revivre l'énergie irrésistible des années yéyé. Dans l'agenda du jour, retrouvez au cinéma Le Splendide à 18h Vaiana, suivi à 21h La Bataille de Gaulle partie 2, J'écris ton nom. Vivaldi s'est ouvert de 9h à midi, de 15h à 18h. La mairie est ouverte de 9h à midi et de 14h à 18h. Pour la médiathèque, elle est ouverte de 10h à midi et de 14h à 18h. Quant à la centrale de réservation, elle est ouverte de 9h à 19h. L'office de tourisme est ouvert de 8h30 à 19h30. Le centre aquasportif est ouvert de 10h à 22h. L'acrobranche vous accueille de 10h à 19h. Et enfin, la pêche au lac de Louillette est ouverte de 6h30 à 18h. C'est la fin des infos Avaline. Retrouvez dans quelques instants Frédéric. Je vous souhaite une bonne journée et je vous dis à demain.
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0: 8h, un point sur l'actu nationale et internationale avec Léo Ardourel. Bonjour Léo.
1: Bonjour, bonjour à tous. Le ministre de l'Intérieur, Laurent Nunez, attendu dans la journée en Gironde. Deux pompiers ont perdu la vie hier en luttant contre un incendie près de l'aéroport de Mérignac. Ils se sont retrouvés piégés par les flammes dans leur camion d'intervention. Une enquête est en cours. Emmanuel Macron lui a adressé ses condoléances aux familles des victimes. Des départs de feu qui se multiplient cet été en France. Un important incendie est en cours depuis hier dans le Var, dans le massif du Gros Bessillon, à 80 km au nord de Toulon. Plus de 2500 hectares ravagés par les flammes, 400 personnes évacuées, jusqu'à 1200 pompiers mobilisés au plus fort de la nuit. Ce matin, l'incendie est contenu malgré de nombreux points chauds et plus de 2300 foyers sont privés d'électricité. Le Parlement adopte définitivement la loi Riposte, le texte sur la sécurité du quotidien porté par le ministre de l'Intérieur. Il comporte un arsenal de mesures pour lutter contre les troubles à l'ordre public, des rodéos urbains à la consommation de protoxyde d'azote, en passant par les free parties. Autre loi adoptée hier, celle visant à interdire les réseaux sociaux aux moins de 15 ans, une première en Europe. Elle entrera en vigueur dès septembre. Les plateformes devront mettre en place un système de vérification d'âge. Le texte prévoit aussi d'interdire le téléphone portable au lycée dès la rentrée. Deux animateurs d'un centre de loisirs accusés de viol et d'agression sexuelle sur mineurs à Biarritz. Au moins 13 enfants seraient concernés depuis le début de l'été. Les deux suspects âgés de 21 et 36 ans sont actuellement en garde à vue. Alain Chabat, Géraldine Nakache ou encore les frères Dardenne, 300 personnalités apportent leur soutien à la DJ Barbara Butch, une tribune publiée dans le journal Libération, et ce quelques jours après l'interruption de son concert à Grenoble par des militants pro-palestiniens. Ils lui reprochent d'avoir elle-même signé une

0: tribune en soutien à la controversée proposition de loi Yadan. Et puis, 9 mois après le spectaculaire cambriolage au musée du Louvre, la galerie d'Apollon rouvre ses portes au public aujourd'hui. Une réouverture sans vitrine ni bijoux. Très bonne journée à tous.
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3: Allez, un petit coup d'œil vers le ciel pour toute la semaine. Alors aujourd'hui, bien sûr, c'est du soleil pour toutes et tous, accompagné de cumulus sur les reliefs l'après-midi, bien entendu. Du côté des températures, on attend 20 degrés à Val d'Isère, en tout cas à 2000 mètres d'altitude. Isotherme 0 degrés vers 4100 mètres. Et puis attention, en montagne, poursuite du vent sensible en très haute montagne. Secteur ouest-nord-ouest, 30 à 50 km par heure. En rafale sur les cols et les crêtes exposées. Pour cette nuit, pas de soucis, ciel étoilé toute la nuit. On va pouvoir compter les étoiles une par une, enfin si on y arrive. Et on va bien se couvrir parce qu'il fera tout de même 6 degrés cette nuit à 2000 mètres d'altitude. Pour la journée de demain, c'est du très beau temps. Quelques bancs de Sirius le matin et quelques cumulus de beau temps l'après-midi sur les reliefs. Pour vendredi, c'est du beau temps. Le mercure gagne quelques degrés. Enfin, on va parler d'un degré. C'est déjà pas mal. On attend 22 degrés mardi à Val d'Isère, vendredi à 2000 mètres. La tendance pour les jours suivants. Samedi, après une matinée relativement ensoleillée, eh bien, le ciel devient menaçant et ça tourne à l'orage. Dimanche, le ciel est chargé de nuages dès le réveil et tourne à nouveau à l'orage en cours de journée. Et puis pour lundi, eh bien, le ciel reste assez nuageux, voire faiblement pluvieux, surtout sur la moitié nord du département. Mardi, les pressions remontent et les nuages se font de plus en plus rares. Le temps estival se remet en place et du coup, pour mercredi et jeudi prochain, eh bien, ça sera des journées ensoleillées, totalement estivales. Du côté du thermomètre, il grimpe. Nous avons actuellement 7,8 degrés dans le centre de Val et 7,6 degrés tout là-haut à 2500 mètres d'altitude du côté du sommet de Solèze au bord du lac de Louillette.
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0: avez sûrement déjà vu passer quelques cavaliers ici à Val d'Isère, eh bien vous ne serez pas surpris d'apprendre qu'il existe un centre d'équitation. On s'y est rendu dans la vallée du Manchet pour rencontrer Lorraine, qui nous présente toutes les activités proposées par le centre équestre.
1: Ça peut être à la fois apprendre en carrière, c'est-à-dire dans nos espaces en sable, comment je fais pour diriger, pour m'arrêter, pour trotter, galoper. On fait même un petit peu de saut d'obstacle et des jeux. Et puis ça peut être aussi tout simplement de la balade très cool dans le parc des sports, dans la vallée du Manchet. Au pas, on a des chevaux qui sont fantastiques, super gentils, donc il y en a pour tous les goûts.
0: Il y en a pour tous les goûts et pour tous les âges. Ici, vous pouvez monter à cheval dès 2 ans en étant accompagné ou 4 ans en autonomie. C'est une activité qui apporte beaucoup de bénéfices pour les enfants.
1: On voit qu'ils gagnent en autonomie, en responsabilité, en confiance en eux. Quand on leur confie un poney, ne serait-ce le temps d'une heure, il faut qu'ils soient gentils avec lui, qu'ils maîtrisent leurs gestes pour ne pas être brusques. On leur demande après de vérifier qu'il est à boire, on leur demande de le brosser pour voir s'il ne s'est pas blessé pendant la séance. Donc beaucoup de compétences humaines et sociales pour les gens.
0: L'activité est bien sûr aussi pour les adultes. Et pour maîtriser votre cheval, il faudra vous armer de plusieurs qualités essentielles pour n'importe quel bon cavalier.
1: De la motivation déjà, parce que c'est pas toujours facile. On est confronté à un animal qu'on maîtrise pas jamais en fait à 100%. De la patience pour lui faire comprendre ce qu'on essaye de lui demander. Un peu de tonicité, c'est quand même sportif, on n'a pas l'impression, on ne se fait pas que porter.
0: Si vous aussi vous voulez monter à cheval, vous pouvez vous rendre au centre équestre dans le parc des sports de la vallée du Manchet. Il est ouvert de 9h à midi, puis de 14h à 18h du lundi au vendredi. Et vous pouvez même simplement passer du temps avec les poneys et les chevaux pour venir les caresser ou simplement leur donner un bout de pain ou une carotte.

0: Les infos loisirs dans une minute.
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0: Et comme chaque jour, un beau programme d'animation. Alors, il y a quelques chanceux qui se sont inscrits hier soir pour les balades du matin. William vous attend, hein, l'accompagnateur montagne, tous les soirs à partir de 18h dans l'office du tourisme juste devant Radio Val. Par exemple, ce matin, eh bien, 9h30, c'est la balade Marmotte et Chamois. Et oui, ils vont rencontrer les marmottes et les chamois. Une autre rencontre à 9h30, cette fois sans marcher, mais avec également plein d'animaux. C'est une rencontre à la ferme de la Droit. Et puis, cet après-midi, il y aura un tournoi de pétanque. Oui, mais voilà, peut-être que vous avez encore quelques conseils à prendre pour pouvoir participer à ce tournoi. Alors, Chloé, notre animatrice des sports, vous propose à 10h un atelier de pétanque. Il y aura le tournoi tout à l'heure à 14h30 et à 10h un atelier bien pour prendre tous les conseils et pour pouvoir affronter ce tournoi ensuite en gagnant. Nous sommes mercredi, donc c'est le matin des petits. Il y a pas mal de choses, hein, le mercredi pour les enfants. À 11h, donc, c'est des lectures de contes. C'est gratuit, bien sûr. Emmenez vos enfants à 11h à la médiathèque. Elle est située dans la maison de Val. Pour les un peu plus grands, peut-être, un tournoi de jeux vidéo. C'est à 16h. C'est à la médiathèque. C'est gratuit. Quelquefois, ça se passe sur l'écran de cinéma, hein, donc ça vaut le détour. Et puis, retour sur l'amphithéâtre de Verdure pour un spectacle pour les enfants. Le trésor de la marmotte. C'est cet après-midi, Thierry Midi qui vous présentera son concert-spectacle, Le Trésor de la Marmotte. Ça sera rythmé par des chansons participatives et des tours de magie au cours desquels un petit garçon du nom de Célestin gagne un séjour à la montagne l'été. Ce dernier emmènera le public passer un fabuleux séjour dans la station de Sifflotte, une gentille marmotte dont il va trouver son trésor et où il fera de nombreuses rencontres. C'est gratuit, bien sûr. C'est au public, à partir de 3 ans. Le rendez-vous, eh bien, c'est 16h sur l'amphithéâtre de Verdure. Il ne pleuvra pas, hein, mais si c'était le cas, eh bien, notre amphithéâtre est protégé par un petit chapiteau. À 17h, vous allez avoir la chance de rencontrer un agent du Parc National de la Vanoise. Alors, ça se mérite un peu, hein, puisque les agents du Parc de la Vanoise, eh bien, ils sont nichés au cœur du parc. Là, il vous faudra marcher jusqu'au refuge du Prarion pour les rencontrer. C'est gratuit, bien sûr. Pour aller au refuge du Prarion, eh bien, vous prenez la voiture ou le train rouge jusqu'au pont Saint-Charles. Et ensuite, eh bien, c'est une demi-heure de marche à peu près, hein, pour ceux qui n'ont pas le vertige, pour grimper donc au refuge du Prarion. Et là, vous aurez donc, en plein cœur du parc de la Vanoise, la possibilité de discuter avec un agent du parc. Notez que l'office du tourisme est ouvert sans interruption jusqu'à 19h30. Du côté du centre aquasportif, alors on est mercredi, comme chaque mercredi, c'est la nocturne. Il y a un thème, bien sûr, ce soir c'est aquabouée. Il y aura des bouées partout et en plus, il y a un bon plan. Si vous achetez votre entrée piscine à partir de 19h30, eh bien le centre aquasportif vous offre l'accès au spa, sauna, hammam, jacuzzi. Pour vous, ce soir, ça sera gratuit. Et puis, du côté du cinéma de Val d'Isère, situé dans la maison de Val, eh bien, vous pourrez voir deux films. Le tout premier à 18h, c'est Vaïna. Et à 21h, La Bataille de Gaulle, c'est la partie 2. J'écris ton nom. C'est pas la chanson pour le coup, hein, c'est vraiment le film. Si vous avez envie de pêcher, eh bien on peut le faire ici. Imaginez-vous, au bord d'un lac à 2500 mètres d'altitude, c'est le lac de Louillette et la pêche est ouverte tous les jours de 6h30 à 18h. Pour vous rendre au lac de Louillette, eh bien vous prenez la route du col de l'Iseran et puis vous suivez les indications, ou alors le plus agréable, eh bien c'est de monter avec le télécabine de Solaise. Il est complètement gratuit. Il est ouvert de 9h45 à 16h45. Et ensuite, c'est à peine 10 minutes de marche pour vous rendre du côté du lac de Louillette. Nous avons deux via ferrata à Val d'Isère, mais l'une d'entre elles est fermée la semaine pour des raisons de travaux. Vous pouvez la pratiquer les week-ends et les jours fériés. Il s'agit de la via ferrata du Roc de Tauvière, celle qui est à gauche quand vous descendez du côté de la Daille. Et celle qui est à droite, les plates de la Daille, eh bien, elle est bien ouverte. Partez équipée, casque, longe, baudrier et gourde. Notre bike-park vous attend les bras grands ouverts avec ses 5 disciplines, ses 230 km de parcours en tout. Vous pouvez pratiquer cela de manière gratuite, bien sûr. Les horaires du téléphérique de l'Olympique, si vous désirez monter en altitude, eh bien c'est 9h45, 16h45. Et puis pour aller encore plus loin, avec le télésiège de Borsa qui vous permet la liaison avec Tignes, eh bien c'est 10h15, 16h25. Et l'horaire, le téléphérique de l'Olympique est gratuit pour les piétons. Nous aurons bien sûr Maxime Higel, le responsable du bike park, dans 1h20 au micro de Radio Val pour faire le point aujourd'hui sur notre beau domaine. 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
0: Un point sur l'actualité nationale et internationale et sur la météo bien sûr dans 4 minutes 30.

0: 8h30, un point sur l'actu nationale et internationale avec Léo Ardourel. Bonjour Léo.
1: Bonjour, bonjour à tous. Le ministre de l'Intérieur, Laurent Nunez, attendu dans la journée en Gironde. Deux pompiers ont perdu la vie hier en luttant contre un incendie près de l'aéroport de Mérignac. Ils se sont retrouvés piégés par les flammes dans leur camion d'intervention. Une enquête est en cours. Emmanuel Macron lui a adressé ses condoléances aux familles des victimes. Des départs de feu qui se multiplient cet été en France. Un important incendie est en cours depuis hier dans le Var, dans le massif du Gros Bessillon, à 80 km au nord de Toulon. Plus de 2500 hectares ravagés par les flammes, 400 personnes évacuées, jusqu'à 1200 pompiers mobilisés au plus fort de la nuit. Ce matin, l'incendie est contenu malgré de nombreux points chauds et plus de 2300 foyers sont privés d'électricité. Le Parlement adopte définitivement la loi Riposte, le texte sur la sécurité du quotidien porté par le ministre de l'Intérieur. Il comporte un arsenal de mesures pour lutter contre les troubles à l'ordre public, des rodéos urbains à la consommation de protoxyde d'azote, en passant par les free parties. Autre loi adoptée hier, celle visant à interdire les réseaux sociaux aux moins de 15 ans, une première en Europe. Elle entrera en vigueur dès septembre. Les plateformes devront mettre en place un système de vérification d'âge. Le texte prévoit aussi d'interdire le téléphone portable au lycée dès la rentrée. Deux animateurs d'un centre de loisirs accusés de viol et d'agression sexuelle sur mineurs à Biarritz. Au moins 13 enfants seraient concernés depuis le début de l'été. Les deux suspects âgés de 21 et 36 ans sont actuellement en garde à vue. Alain Chabat, Géraldine Nakache ou encore les frères Dardenne, 300 personnalités apportent leur soutien à la DJ Barbara Butch, une tribune publiée dans le journal Libération, et ce quelques jours après l'interruption de son concert à Grenoble par des militants pro-palestiniens. Ils lui reprochent d'avoir elle-même signé une tribune en soutien à la controversée proposition de loi Yadan. Et puis, 9 mois après le spectaculaire cambriolage au musée du Louvre, la galerie d'Apollon rouvre ses portes au public aujourd'hui. Une réouverture sans vitrine ni bijoux. Très bonne journée à tous.
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0: Une belle journée aujourd'hui à Val d'Isère. Soleil pour toutes et tous, accompagné de cumulus sur les reliefs cet après-midi. Du côté des températures, 28 degrés attendus à 1000 mètres, 20 degrés vers 2000 mètres, isotherme 0 degrés, 4100 mètres. Et puis en altitude, poursuite du vent sensible en très haute montagne, secteur ouest-nord-ouest, 30 à 50 km par heure, en rafale sur les cols et les crêtes exposées. Et du côté des températures, eh bien, nous avons 8,5 degrés dans le centre de la station, ainsi qu'au sommet de Solèze, au bord du lac de Louillette. Voici Charlotte Cardin et dans quelques minutes, on retrouve David pour les animations du jour.

0: Bonjour David.
1: Bonjour Fred.
0: Certains sont partis ce matin se balader pour rencontrer les marmottes et les chamois. D'autres vont visiter la ferme. Mais il y aura également, pour se préparer au tournoi de cet après-midi, un atelier pétanque ce matin.
1: Pour l'atelier que vous connaissez pas encore, en fait, je vais te dire franchement, on organise un tournoi de pétanque l'après-midi. Et avec Chloé, on s'est aperçu qu'il y en a qui auraient besoin d'un petit atelier, petit échauffement, petite préparation pour cet atelier pétanque qui aura lieu à 10h. C'est une animation gratuite qui a lieu sur la place des Dolomites. C'est pas le tournoi, mais c'est vraiment pour s'entraîner. Ça sera du jeu de précision avec les boules de pétanque pour être au top du top lors du tournoi.
0: Et puis comme chaque mercredi, c'est le matin des petits du côté de la médiathèque.
1: Réservé aux plus petits de 11h à 11h45, ça se passe à la médiathèque et c'est gratuit.
0: On a bien travaillé la pétanque le matin, du coup l'après-midi, eh bien, c'est le tournoi de pétanque.
1: Alors attention, le tournoi c'est autre chose. Là vous avez fait l'atelier le matin, mais là c'est ouvert à tout le monde, vraiment à tout le monde. Un tournoi qui se passera en doublette à 14h30 sur les terrains de pétanque de la place des Dolomites. C'est gratuit et on vous y attend nombreux et nombreuses. J'allais dire quel que soit votre niveau, non pas tout à fait, hein, puisqu'il faut quand même être capable d'enchaîner les parties sur ce tournoi de pétanque. C'est aussi un formidable moment pour rencontrer du monde dans la station, les amoureux des boules bien sûr.
0: On est à la montagne, on est à la nature, mais ça n'exclut pas pendant les vacances un bon tournoi de jeux vidéo.
1: Ah oui, un tournoi de jeux vidéo, ça je sais que c'est réservé à une partie de nos amis vacanciers ici qui adorent ça, et le rendez-vous est à 16h à la médiathèque, c'est gratuit pour ce tournoi de jeux vidéo.
0: Et puis nous sommes mercredi, mais c'est mercredi tous les jours pour les enfants, place au spectacle, mais attention, on va quand même parler des marmottes.
1: Le mercredi 22 juillet, ça sera le jour des enfants avec ce spectacle pour enfants, avec quelqu'un qu'on connaît bien ici qui s'appelle Thierry Midi, qui vous propose un concert-spectacle rythmé par des chansons participatives. Il y aura des tours de magie et vous allez rencontrer Célestin qui vous emmènera passer un fabuleux séjour dans la station de Sifflotte la Marmotte. Et il y fera des fantastiques rencontres. Vous l'avez compris, on parle d'un spectacle enfant avec un comédien qui va se transformer en marmotte et en chamois. Vous allez le suivre dans son concert participatif et on vous attend du coup très nombreux, surtout si vous avez entre 3 et 12 ans. C'est gratuit et c'est à 16h dans l'amphithéâtre de Verdure. L'écrin de Verdure, le chapiteau au milieu, la scène pour vous et pour ce spectacle, le trésor de la marmotte.
0: Et puis une nouvelle occasion de rencontrer un agent du parc de la Vanoise, ça se mérite encore, mais c'est plus facile qu'hier.
1: Avec une rencontre qui aura lieu de 17h à 19h au refuge du Prarion et c'est gratuit.
0: Et puis place à la nocturne ce mercredi du côté du centre aquasportif.
1: Alors, c'est une habitude qu'on a ici à Val d'Isère, hein, tous les mercredis soirs, place à la nocturne du centre aquasportif avec tout le temps un thème différent par contre, ça c'est vrai. Et là, à l'honneur, ce seront les bouées de 19h30 à 22h pour cette nocturne.
0: Aquabouées, il y aura des bouées partout et en plus il y a un beau plan David. Pour l'achat d'une entrée piscine à partir de 19h30, le centre aquasportif vous offre l'accès au spa. Merci David, à cet après-midi pour les animations de demain.
1: À tout à l'heure.
0: Dans un instant, votre horoscope.

0: Lisa, le petit pêcheur. Voici maintenant votre horoscope.
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3: Bélier, vous ne manquez pas d'idées pour séduire l'élu de votre cœur. Vous pouvez compter sur votre charme naturel.
4: Taureau, vous avez du pain sur la planche. Vous travaillez d'arrache-pied pour progresser sur l'échiquier de la réussite.
5: Gémeaux, fixez-vous des objectifs à atteindre et vous prendrez même de l'avance sur votre programme.
6: Cancer, perfectionnez-vous dans votre secteur d'activité. Vous aurez ainsi des atouts supplémentaires que vous pourrez valoriser.
7: Lion, détendez-vous. Faites des exercices de respiration ou marchez au grand air.
8: Vierge, Mercure est en aspect harmonieux avec votre Soleil. Prenez de nouveaux contacts, c'est le moment.
9: Balance, vous évoluez dans une ambiance chaleureuse au bureau. L'inattendu peut se traduire par une rencontre dans le cadre de votre travail.
10: Scorpion, vous êtes plus serein parce que votre situation professionnelle s'améliore.
11: Sagittaire, ne cachez pas vos préoccupations à votre partenaire et dialoguez franchement, on saura vous comprendre et vous épauler.
12: Capricorne, votre situation professionnelle s'améliore, vous fourmillez d'idées nouvelles.
13: Verseau, avancez vos pions et dites clairement ce que vous voulez, vous progresserez rapidement.
14: Poisson, harmonisez votre hygiène de vie, vous avez tendance à abuser de vos forces.

0: Dans une minute, les infos Avaline préparées comme chaque matin par Agathe, juste après ces quelques messages.
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0: 8h50, les infos du village préparées par Agathe. Rebonjour Agathe.
4: Rebonjour Frédéric, voici les infos Avaline de ce mercredi 22 juillet. Mais avant, voici la météo observée. À 7h, le ciel d'un bleu clair était dégagé, sans aucun nuage à l'horizon. Côté température, il faisait 5,5 degrés dans le village et 7 degrés à Solez. Pour les routes, les travaux de maintenance prévus cette semaine dans les tunnels donnant accès à Val d'Isère ont été annulés par l'entreprise en charge des interventions en raison de problèmes de personnel. Il n'y aura donc aucune fermeture de tunnel durant les nuits et l'accès à Val d'Isère restera ouvert 24 heures sur 24 cette semaine. Les travaux seront reportés à une date ultérieure. Nous vous tiendrons informés. Demain se tiendra la journée de l'environnement de Vivaldis pour une montagne zéro déchet. Les inscriptions sont toujours possibles en ligne et obligatoires pour participer à la journée de ramassage des déchets. Les participants devront être présents dès 8h à la télécabine de l'Olympique avec un petit déjeuner offert suivi d'un briefing. Il est conseillé de venir avec un sac cabas et une paire de gants. Si vous n'en avez pas, il sera possible d'en récupérer sur place. Le ramassage débutera à partir de 8h30 pour un retour à l'amphithéâtre de Verdure à 11h30. Différents parcours seront proposés avec différents niveaux de difficulté, avec notamment un parcours enfant. Deux choix sont proposés pour les inscriptions qui sont gratuites, l'inscription seulement au ramassage ou bien l'inscription au ramassage ainsi qu'au repas du midi. Qui dit mercredi dit spectacle pour enfants. Cet après-midi, Thierry Midi présentera son concert-spectacle Le Trésor de la Marmotte, rythmé par des chansons participatives et des tours de magie, au cours duquel un petit garçon du nom de Célestin gagne un séjour à la montagne l'été. Ce dernier emmènera le public passer un fabuleux séjour dans la station de Sifflotte, une gentille marmotte dont il va trouver son trésor et où il fera de nombreuses rencontres. Ce spectacle est tout public à partir de 3 ans et gratuit. Le rendez-vous est donné à 16h à l'amphithéâtre de Verdure. Hier soir, le twist a résonné à l'amphithéâtre de Verdure à l'occasion du premier concert des Mardis en musique de la saison avec le groupe Monokini. Environ 150 personnes étaient présentes pour danser sur les incontournables du twist et revivre l'énergie irrésistible des années yéyé. Dans l'agenda du jour, retrouvez au cinéma Le Splendide à 18h Vaiana, suivi à 21h La Bataille de Gaulle partie 2, J'écris ton nom. Vivaldi s'est ouvert de 9h à midi, de 15h à 18h. La mairie est ouverte de 9h à midi et de 14h à 18h. Pour la médiathèque, elle est ouverte de 10h à midi et de 14h à 18h. Quant à la centrale de réservation, elle est ouverte de 9h à 19h. L'office de tourisme est ouvert de 8h30 à 19h30. Le centre aquasportif est ouvert de 10h à 22h. L'acrobranche vous accueille de 10h à 19h. Et enfin, la pêche au lac de Louillette est ouverte de 6h30 à 18h. C'est la fin des infos Avaline. Retrouvez dans quelques instants Frédéric. Je vous souhaite une bonne journée et je vous dis à demain.
0: Merci Agathe. Prochain point sur l'actu à 9h avec Léo Ardourel pour les infos nationales et internationales. Et puis bien sûr, nous referons un point sur la météo.

0: Il est 9h, un point sur l'info avec Léo. Bonjour Léo.
1: Bonjour à tous. Plus de 2500 hectares partis en fumée dans le Var. Un gros incendie s'est déclaré hier dans l'arrière-pays toulonnais. Il a mobilisé jusqu'à 1200 pompiers au plus fort de la nuit. 400 personnes ont été évacuées à Cotignac et dans plusieurs communes voisines. Ce matin, le feu ne progresse plus. Il est contenu, même si de nombreux points chauds persistent. Plus de 2300 foyers sont privés d'électricité. Les drapeaux en berne à la caserne de Saint-Médard-en-Jalles, près de Bordeaux. Le ministre de l'Intérieur, Laurent Nunez, est attendu sur place au lendemain de la mort de deux pompiers en intervention. Ils se sont retrouvés piégés par les flammes dans leur camion alors qu'ils luttaient contre un incendie à Mérignac. Emmanuel Macron a adressé ses condoléances aux familles des victimes. Sébastien Lecornu assure que Monique Barbu a toute sa confiance. La ministre de la Transition écologique menace de démissionner après l'adoption de la loi d'urgence agricole qui prévoit la réintroduction de deux pesticides. Dans une interview accordée à Paris Match, le Premier ministre refuse de désavouer sa ministre mais défend un compromis. Une interview dans laquelle Sébastien Lecornu révèle également que des personnes ont été écartées des ministères après des tests positifs de drogue. Le chef du gouvernement avait annoncé il y a quelques semaines des dépistages aléatoires jusqu'aux plus hautes sphères de l'État, alors que le gouvernement a fait de la lutte contre le trafic de stupéfiants une priorité. Adopté hier par le Parlement, le projet de loi Riposte prévoit d'ailleurs de sanctionner plus durement les consommateurs. Le montant de l'amende forfaitaire sera notamment porté à 500 euros. À l'étranger, une nouvelle nuit de bombardements en Iran. Donald Trump affirme que les États-Unis n'en ont pas du tout fini avec Téhéran. Le ministre américain de la Défense estime de son côté que la guerre en Iran a coûté jusqu'à présent 3,5 milliards de dollars aux États-Unis. Et puis la vague de chaleur touche à sa fin. Il n'y a plus aucun département en alerte orange canicule. Les dernières vigilances ont toutes été levées ce matin sur la Corse, le Var et l'Hérault. Très bonne matinée à tous.
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0: Ça va être une très belle journée aujourd'hui, du soleil pour toutes et tous, accompagné de cumulus sur le relief l'après-midi. Du côté des températures, on attend 28 degrés à 1000 mètres, 20 degrés vers 2000 mètres, isotherme 0 degré, 4100 mètres, poursuite du vent sensible en très haute montagne. Secteur ouest-nord-ouest, 30 à 50 km par heure, en rafale sur les cols et les crêtes exposées. Et ce soir, la nuit sera totalement étoilée. Du côté des températures,

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1: Les infos loisirs et comme d'habitude, énormément de choses à faire à Val d'Isère. Dans quelques minutes, dans 25 minutes, ça sera le départ. Pour les balades, il y en a deux aujourd'hui au programme. Il fallait s'inscrire hier, ne ratez pas celle de demain. En venant faire un tour à l'Office du Tourisme ce soir, rencontrer William, notre accompagnateur montagne. Il est à l'Office du Tourisme tous les soirs à partir de 18h, juste devant Radio Val, pour vous renseigner sur les balades de demain matin. Ce matin, il emmène les vacanciers rencontrer les marmottes et les chamois. Il y a une autre rencontre, cette fois à la ferme de la Droit, pour rencontrer d'autres types d'animaux à 9h30. Il y aura cet après-midi à 14h30 un tournoi de pétanque sur la place des Dolomites. Bien sûr, ce tournoi sera gratuit. Et si vous voulez vous donner un maximum de chances de gagner ce tournoi, eh bien notez à 10h sur votre agenda un atelier de pétanque. Alors cette fois, c'est pour avoir tous les conseils de Chloé pour performer tout à l'heure. Pour le tournoi, c'est à 10h. C'est gratuit. Rendez-vous sur la place des Dolomites. Elle est située entre le Val-Village et le terrain de verdure. À 14h30, donc, le fameux tournoi de pétanque au même endroit. Et puis à 11h, les petits vont être gâtés du côté de la médiathèque dans la maison de Val. Car comme chaque mercredi, c'est le matin des petits. Il y aura des lectures de contes, bien sûr, c'est gratuit. Pour les ados, un peu plus grands peut-être, ou même les adultes, à 16h, toujours à la médiathèque dans la maison de Val, un tournoi de jeux vidéo, quelquefois. Ça se passe sur l'écran de cinéma, c'est vous dire comme c'est un grand moment, ce tournoi de jeux vidéo. À 16h, pour les enfants et pour les adultes, pour tout le monde en fait. Et à partir de 3 ans, sur l'amphithéâtre de verdure, eh bien, un spectacle, le trésor de la marmotte. Cet après-midi, Thierry Midi présentera son concert-spectacle, le trésor de la marmotte, rythmé par des chansons participatives et des tours de magie, autour duquel un petit garçon du nom de Célestin gagne un séjour à la montagne l'été. Oui, mais c'est pas Val d'Isère, parce que ces derniers emmènera le public passer un fabuleux séjour dans la station de Sifflotte, une gentille marmotte dont il va trouver son trésor et où il fera de nombreuses rencontres. Ce spectacle est tout public à partir de 3 ans, c'est gratuit. Rendez-vous à 16h à l'amphithéâtre de verdure. Vous allez avoir la chance aujourd'hui de rencontrer un agent du parc national de la Vanoise. Alors bien sûr, ça se mérite un petit peu, puisqu'il vous attend à 17h au refuge du Prarion, direction le pont Saint-Charles. Vous vous garez ou vous prenez le train rouge et ensuite une demi-heure de marche à peu près pour atteindre, dans un écrin de nature hors du commun avec une vue à couper le souffle, le refuge du Prarion et avoir la chance de rencontrer donc un agent du parc national de la Vanoise. Notez pour votre information que l'Office du Tourisme est ouvert en continu jusqu'à 19h30. Ce matin, il y a déjà toutes nos hôtesses qui sont là pour vous accueillir. Le centre aquasportif, nous sommes mercredi, alors il prolonge un petit peu ses horaires. Il sera ouvert jusqu'à 21h. C'est la nocturne. Et comme chaque nocturne, bien sûr, il y a un thème. Ce soir, c'est aquabouée. Il y aura des bouées partout. Et puis, avec un bon plan, si vous achetez votre entrée piscine à partir de 19h30, le centre aquasportif vous offre l'accès au spa, sauna, même jacuzzi. Ce soir, c'est gratuit. Juste à côté, retour à la maison de Val. Le cinéma Le Splendide est à l'intérieur de cette maison de Val. Il vous propose à 18h Vaiana et à 21h La Bataille de Gaulle, partie 2, J'écris ton nom. Si vous avez envie de jeter la canne à pêche, enfin en tout cas de jeter l'hameçon dans l'eau, eh bien notez qu'on peut pêcher à Val d'Isère en haute montagne, puisque ça se passe à 2500 mètres d'altitude, dans le lac de Louillette. La pêche est ouverte à partir de 6h30 le matin jusqu'à 18h le soir. Vous pouvez vous y rendre en empruntant la voiture, la route du col de l'Iseran, et puis vous avez qu'à suivre les pancartes pour atteindre le lac de Louillette. Mais le plus agréable, et c'est mon conseil, eh bien c'est d'utiliser plutôt la télécabine de Solaise. Elle est gratuite, elle vous emmène à peine à 10 minutes à pied du lac de Louillette, et les horaires sont 9h45, 16h45. C'est la même chose en face, hein, d'ailleurs, pour le téléphérique de l'Olympique, qui lui est accessible en plus aux vététistes. Il permet d'ailleurs la liaison avec Tignes en poursuivant le chemin par le télésiège de Borsam, qui lui est ouvert de 10 10h15 à 16h25. Et puis bien sûr, nous aurons un point sur le bike park d'ici 30 minutes avec Maxime Higel, le responsable du bike park de Val d'Isère. 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Dans quelques minutes, bien sûr, nous retrouverons Chloé pour les animations du jour.

0: 9h14, bon réveil si vous ouvrez les yeux, mais j'espère que c'est fait parce qu'aujourd'hui il y a pas mal de choses à faire à Val d'Isère. Et d'ailleurs cet après-midi il y a un tournoi de pétanque, alors on va en parler avec Chloé. Bonjour Chloé.
1: Bonjour Fred.
0: Un tournoi de pétanque cet après-midi, c'est à 14h30 sur la place des Dolomites, mais avant de participer à ce tournoi de pétanque, moi par exemple je suis pas un très très bon joueur. Ce qui est génial c'est que ce matin à 10h tu proposes un atelier pour apprendre la pétanque à ceux qui
1: n'ont pas tous les... Exactement. Alors apprendre, je pense que globalement tout le monde connaît les règles
0: à peu près les règles,
1: la pétanque.
0: Même moi.
1: De là, maintenant, à être précis, effectivement, quand on lance les boules, que ce soit pour tirer ou pour pointer, oui, là, il y a un petit entraînement, un petit déclic peut-être à avoir.
0: Une question de poignet qui tourne dans un sens, dans l'autre,
1: dans
0: non,
1: l'autre,
0: c'est pas la même chose. De lecture de terrain.
1: Voilà, savoir où sont les bosses, où sont les trous, etc. Donc oui, ce matin, entraînement, atelier autour de la pétanque. Donc s'entraîner à pointer, à tirer, etc.
0: Prendre tous les conseils et comme ça, cet après-midi, on sera le meilleur pour le tournoi.
1: En tout cas, on sera prêt pour le tournoi.
0: On sera prêt. Alors donc ce matin, 10h, c'est place des Dolomites. La place des Dolomites, elle est située entre le Val-Village, hein, c'est-à-dire l'office du tourisme en gros, et le terrain de verdure. Là, on voit bien les trois terrains de pétanque. Hein.
1: Tout à fait. Même quatre avec celui qui est caché un petit peu plus au-dessus.
0: Ah.
1: Donc, quatre terrains de pétanque.
0: Donc on pourrait faire une chasse au trésor pour découvrir le quatrième terrain parce que celui-là, il m'a échappé. Ah si, peut-être un petit peu plus haut. Oui, effectivement.
1: Tout à fait.
0: D'accord, ça y est, je crois, je le vois. Donc ce matin, on s'entraîne, on écoute tes conseils, tu vas tout nous expliquer, tu vas nous donner toutes les astuces pour pouvoir gagner tout à l'heure à 14h30 le tournoi qui s'étalera bien sûr dans l'après-midi.
1: Exactement.
0: Placé sous le signe des couleurs roses et jaunes. Enfin, ça c'est si vous pratiquez avec modération l'accompagnement. Voilà, avec modération bien sûr. Eh bien, merci beaucoup Chloé. On se retrouve bien sûr au micro de Radio Val demain matin pour parler du programme. On fera quoi demain ?
1: Alors demain, on fait une nouvelle activité. On fait un atelier bricolage.
0: Un atelier bricolage en pleine nature. Ça va se situer, je crois, sur le terrain de verdure.
1: Tout à fait.
0: Eh ben, j'ai hâte aussi d'y aller. Que des ateliers. On apprend plein de choses à Val d'Isère en même temps qu'on passe des beaux moments. Merci beaucoup, Chloé. Bonne pétanque. Et à demain.
1: À demain.

0: Dans un instant, Lady Gaga, et ensuite je vous emmène du côté de Tignes rejoindre Morgane dans les studios d'Ertignes pour leur un tout petit message.
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0: Et il est l'heure de passer de l'autre côté de nos montagnes avec ce ciel bleu, c'est bien le bon jour pour le faire. Et de l'autre côté là-bas, il y a également une radio Ertigne. Il y a la charmante Morgane. Salut Morgane.
1: Hello, comment ça va, ami Avalin?
0: C'est un plaisir de te retrouver tous les matins. C'est ça la bonne humeur déjà.
1: Exactement. Puis regarde-moi un peu ce beau ciel bleu. Aujourd'hui, on va faire du VTT. Alors, si vous en faites depuis tout le début de vos vacances, vous avez bien raison de profiter. Aujourd'hui, c'est mercredi. Alors, je vais vous faire changer un petit peu de discipline puisqu'on va faire du VTT assistance électrique. Vous allez pouvoir découvrir un petit peu le bike park. Alors, vous allez me dire, oui, ça va être facile. Non, on va faire quand même travailler les guibolles, ne vous inquiétez pas. L'assistance électrique, c'est juste pour vous aider, vous accompagner sur les montées, hein, mais vous allez quand même faire un petit peu de sport et faire marcher le cardio. Attendez, on va y haut quand même. Bon, vous, je vais vous faire partir de la Daille pour arriver tout d'abord, parce qu'on va se faire un joli parcours entre Val d'Isère et Tignes. Donc, vous partez de la Daille avec Fée Magique. Alors, vous pouvez aller jusqu'au kilomètre 9, voilà, comme ça, vous rattrapez Borsalino et vous arrivez au col de Fraisse. Ou alors, vous allez carrément, vous faites les 12 kilomètres, les 12 pic de Fée Magique, vous allez pouvoir rattraper une autre piste. Attendez, hop là, je regarde comment elle s'appelle parce que j'ai oublié son nom. Oui, c'est Shippy Step. Et puis après, vous rattraperez Blue Lagoon. Et là, vous arrivez au col de Fraisse. Vous allez pouvoir descendre et directement du Val Claret, parce que vous allez descendre avec Tarentaise Airlines, donc rien à voir avec une piste de VTT assistance électrique. En revanche, tout en bas de Tarentaise Airlines, vous allez pouvoir rattraper Chardonnable, c'est une rouge. Et en fait, si vous êtes vraiment bon. Alors, Chardonnable, déjà, elle vous fait passer un petit peu au-dessus du chalet de l'Ognan. Vous allez passer par le lac du Chardonnay et vous allez arriver en fait à Palafour. Vous allez faire tout ce versant-là. Et puis, si vous êtes bon, vraiment rider expert, eh bien, en fait, à un moment donné, à Chardonnable, eh bien, vous allez trouver une petite portion sur la gauche et en fait, ce sera Dark Jador. Là, c'est de la noire. Évidemment, vous allez longer le parc national de la Vanoise. Alors, évidemment, vous ne rentrez pas dans le parc et vous allez passer là au-dessus du lac du Chardonnay. Vous allez pouvoir rattraper Chardonnable. C'est vraiment là de très belles pistes à faire. C'est vraiment sympa. Et puis, pour revenir, vous le savez, là, vous allez remonter avec Tuf ou encore le télésiège de Fraisse et puis redescendre tranquillement avec pistes comme Popeye, par exemple. En même temps, vu la journée que vous auriez fait dans les guibolles, et voilà, on fera de la verte, ce sera tranquille.
0: Oui.
1: C'est plutôt pas mal.
0: Eh ben génial, on va bien prendre la crème solaire aujourd'hui, ça sonne de partout, excusez-moi en même temps.
1: Ça arrive.
0: Voilà.
1: Non mais ouais, on n'oublie pas le casque, hein, de toute façon obligatoire.
0: Oui, le casque, c'est ce que je voulais dire, bien sûr.
1: Voilà, tout ira bien. Mais là, je vous ai fait un bon parcours, vous ferez un gros dodo ce soir.
0: Exactement. Eh ben merci beaucoup Morgane, et puis bien sûr, on se retrouve demain matin au micro de Radio Val. Et puis puisqu'on parle de sport, eh bien on va enchaîner avec les infos sport, puisque dans 30 secondes, il sera 9h30. Merci. Radio Val-d'Isère, 9h30, donc dans 25 secondes, il sera l'heure donc des infos sport. Elles sont présentées ce matin par Louis Crépeau. Bonjour Louis.
2: Bonjour, bonjour à tous. C'est le suspense sur le Tour de France. Un Français au cœur d'un gros transfert de l'été. Et puis la réforme du sport français adoptée, c'est l'actu sport ce matin. Il était le grand favori, il ne s'est pas raté. Remco Evenepoel a remporté hier le contre-la-montre pour la 16e étape du Tour de France, le deuxième succès consécutif du Belge. Il reprend 28 secondes à Tadej Pogacar, deuxième du chrono hier. Le Slovène conserve tout de même largement le maillot jaune avec 4 minutes 32 d'avance. Isaac Del Toro, lui, complète le podium au général. Et à la 4e place, on retrouve Paul Sexas, le jeune Français qui pointe ce matin à 7 minutes 11 du maillot jaune, mais à seulement 20 secondes du podium. La lutte s'annonce acharnée jusqu'à dimanche à Paris. Et aujourd'hui, c'est la 17e étape, 175 km entre Chambéry et Voiron, avant d'attaquer 3 journées très difficiles dans les Alpes. Le football maintenant avec le Mercato et Maxence Lacroix dans le viseur de Chelsea après avoir participé à la Coupe du Monde avec le maillot de l'équipe de France. Le défenseur de 26 ans est très proche des Blues. Une rencontre a eu lieu entre Chelsea et son club de Crystal Palace en marge du Mondial. Maxence Lacroix est lié jusqu'en juin 2029 à Crystal Palace et son club réclamerait 70 millions d'euros pour le laisser partir. Le transfert serait en bonne voie. En tennis, au deuxième tour de l'Open de Kitzbühel en Autriche, le Français Quentin Alice affronte aujourd'hui le monégasque Valentin Vachereau, tête de série numéro 2. Arthur Hinderknecht, lui, est opposé à l'Argentin Sébastien Baez. Et chez les femmes au tournoi de Prague, la tricolore Océane Dodin est opposée à la Tchèque Dominika Salkova pour une place en quart de finale. Et puis le sport et la politique pour finir, et le Parlement a définitivement adopté la réforme de la gouvernance du sport professionnel. Elle concerne plusieurs disciplines mais vise avant tout les dérives constatées ces dernières années dans le monde du football en renforçant la place et le pouvoir des fédérations. Parmi les principales mesures, les fédérations pourront notamment retirer aux ligues, après approbation du gouvernement, leur subdélégation de services publics. Voilà pour l'actu, je vous souhaite une excellente journée.
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0: Une magnifique journée aujourd'hui, du soleil pour toutes et tous, accompagné bien sûr de quelques cumulus décoratifs sur les reliefs cet après-midi. Les températures, 28 degrés à 1000 mètres, 20 degrés vers 2000 mètres, isotherme 0 degré vers 4100 mètres. Et puis si vous montez en altitude, attention, il y aura toujours du vent sensible en très haute montagne. Secteur ouest-nord-ouest, 30 à 50 km par heure en rafale sur les cols et les crêtes exposées. Actuellement dans le centre de Val, le thermomètre monte. Il est à 12,5 degrés. Et si on monte un peu plus haut, à 2500 mètres d'altitude en Haute-Solèze, nous avons une température de 9,3 degrés. Allez, un petit détour par Bangkok et ensuite nous monterons sur le Bike Park.

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1: Direction le Bike Park avec Maxime Higel. Salut Max.
2: Salut Fred.
1: Merci d'être avec nous chaque matin pour nous donner des nouvelles en direct du Bike Park. Et aujourd'hui, je sais qu'il va super bien le Bike Park.
2: Ouais, il va super bien. Comme le temps, il y a zéro nuage à l'horizon. Là, je fais le tour autour de moi, panoramique 360 depuis le sommet de Bellevarde.
1: Il n'y a que du bleu.
2: Grand ciel bleu.
1: Du bleu et du vert.
2: Ouais, et absence de vent aujourd'hui.
1: Ça, c'est une bonne nouvelle.
2: Ça, je le signale parce que pour tous ceux qui sont allés rouler les jours précédents et puis qui se sont fait un peu chahuter sur les bosses, hein, notamment, et les sauts, ou simplement sur les pistes en altitude, et bien aujourd'hui, en tout cas ce matin, c'est pas le cas. Et a priori, c'est pas ce qui est prévu. Il n'y a pas de vent prévu. Je vais faire une phrase plus simple. Il n'y a pas de rafale de vent prévu aujourd'hui. Donc, toujours ne pas se fier uniquement aux prévisions, hein, et se fier essentiellement à son ressenti, c'est encore mieux. Mais disons que ça annonce une superbe journée pour notamment les pistes descentes et ceux qui veulent envoyer un peu et se faire plaisir.
1: On va pouvoir donc parcourir tout le Bike Park, vraiment se lâcher, aller un peu partout. Mais attention, parce qu'on n'est pas tout seul sur le Bike Park. Et ça va être notre sujet de discussion aujourd'hui, parce qu'on va rencontrer bien sûr des marcheurs, on va rencontrer des travailleurs, mais on va aussi rencontrer plein d'animaux.
2: Oui. Alors, ce qu'on peut commencer par dire, c'est très bien qu'on fasse le point aujourd'hui, c'est qu'il y a deux types de parcours VTT. Il y a ceux qui sont réservés exclusivement à la pratique du VTT dans le sens de la descente. Ce sont évidemment les pistes de descente, hein, les cinq pistes de descente sur Val d'Isère, vert, bleu, rouge, noir, liseré, blanc sur les panneaux. Ça, elles sont formellement interdites aux piétons. Et aux VTT qui voudraient les prendre à la montée, c'est interdit.
1: Mais les vélos vont vite en descente. Hein.
2: Oui, voilà, les vélos vont vite, ils ont parfois du mal à s'arrêter, et c'est pour ces raisons-là que sur une piste de descente, c'est une norme nationale hein, qui légifère ça. C'est exclusivement réservé à la pratique des VTT. Donc, balise vert, bleu, rouge, noir, liseré, blanc. Égale piste de descente, égale j'ai rien à faire si je suis piéton là pour ma sécurité et pour la sécurité des VTTistes évidemment. Ensuite, tout le reste, tous les parcours enduro, donc ce qui va être rose, violet, liseré, blanc, ou tout ce qui se trouvera vert, bleu, rouge, noir avec liseré jaune ce coup-ci, ça ce sont les parcours e-bike, VTT assistance électrique, ceux-là, ils sont en cohabitation. Les piétons sont bien entendu autorisés dans n'importe quel sens. Et les VTTistes, eux, doivent suivre le sens du parcours, mais se dire qu'il peut y avoir des piétons qui vont dans le même sens qu'eux ou des piétons qui vont à contresens d'eux. Et donc, les piétons sont prioritaires, on en garde sous le pied, on ralentit, on se pousse sur le côté lorsque c'est possible. Et tout le monde est là pour profiter de la montagne. Et donc, la cohabitation et le respect, et le petit sourire et le petit bonjour... voilà, chacun fait comme il veut, mais ça fait toujours plaisir et de se rendre compte aussi que chacun respecte l'autre, même s'il fait pas la même pratique. Tout le monde est là pour profiter des beaux espaces, des beaux paysages et des belles vues et des beaux terrains qu'on a à vous offrir. Et donc voilà.
1: Bien, alors tout ça c'est pour les bipèdes et pour les deux roues, mais il y a également des gens avec quatre pattes.
2: Ouais, effectivement. Puis il y en a plutôt un paquet. Alors, on peut citer des brebis. Il y a à peu près 3000 têtes de brebis. Ce qui va faire 12 000 pattes, hein,
1: oui,
2: à peu près.
1: En effet.
2: Voilà. Si mes calculs sont bons, on est là-dessus. On a des chevaux aussi. Alors, les chevaux, normalement, ils sont en dehors des pistes de vélo. Et on a des vaches aussi, qui sont plutôt secteur charvet. Donc Into the Wild, voilà. Alors ces animaux-là, évidemment, eux, les règles de couleur de piste, ça, ils les ont mis de côté. Ils s'en préoccupent pas trop.
1: Ils ont pas le plan.
2: Les règles de priorité au VTT ou quoi que ce soit, pareil, ils s'en occupent pas trop. Ils sont là pour profiter eux aussi des paysages et rendre ces paysages beaux. Hein. Rapidement, le rôle des brebis va être de manger
1: tourner
2: l'herbe. De tondre la pelouse, exactement, et on tond la pelouse naturellement avec ces bestioles, aussi pour sécuriser un petit peu plus le domaine skiable l'hiver, puisque l'herbe tondue va ancrer plus facilement le manteau neigeux.
1: Mieux pour les avalanches.
2: C'est une des raisons. Exactement. Donc elles sont là, elles sont évidemment prioritaires. Et les brebis ont la particularité d'être gardées par des amis à elles, qu'on appelle les patous. Les patous, c'est des espèces d'ours avec une mâchoire de cheval.
1: Il faut pas y mettre un bras.
2: Un chien qui fait 60 kilos, qui aboie très fortement et qui est là, lui, pour dissuader toute personne étrangère au troupeau de venir perturber le troupeau. Une personne étrangère, ça peut être un nuisible, un rapace, un loup, ou un être humain. Et la meilleure chose à faire quand on aperçoit un patou qui aboie et qui fonce vers nous, c'est évidemment de s'arrêter. Lui va venir, il va vous renifler. Ils ont l'habitude de distinguer les vélos des loups ou d'autres nuisibles et donc ils vont s'apercevoir très rapidement que vous n'êtes pas un danger pour le troupeau et ils vont partir. Nous on fait régulièrement l'expérience. Alors c'est impressionnant, c'est vrai. Et si on est marcheur, c'est impressionnant aussi. C'est intimidant, vraiment. Mais si on laisse faire le chien, son rôle, lui, ça va être d'identifier. Vraiment, il va nous identifier, nous marquer. Alors, il va vous renifler, probablement. Ou vous dissuader de passer. S'il voit que vous êtes loin, il ne va pas venir vous embêter. Il observera votre trajectoire. Mais en tout cas, surtout, on ne fonce pas dans le tas de brebis. Pourquoi ? Parce que les brebis peuvent détaler et se stresser, se fatiguer. Il fait chaud aussi pour elles en montagne. L'eau est rare aussi et les bêtes se déshydratent et peuvent avoir des conséquences graves qui peuvent entraîner la mort, hein, évidemment. Donc, ou se blesser tout simplement. Et c'est compliqué d'intervenir pour le berger et de protéger et de soigner ses brebis. Donc, on lève le pied, le troupeau, il va faire que passer, il va pas stagner sur une piste de vélo et on va retrouver libre champ assez rapidement. Et surtout, voilà, on panique pas, on n'effraie pas les bêtes et on se laisse pas effrayer par les patous. Ils vont vous laisser tranquille en quelques secondes.
1: Eh bien, comme ça, tout le monde, voilà, chacun sa place, et tout ira bien, et les vaches seront bien gardées, les moutons aussi. Eh bien, voilà. Super, un petit conseil du jour, aujourd'hui, crème solaire, casquette, une bouteille d'eau, une deuxième bouteille d'eau peut-être, parce que la journée va être longue, on va en profiter, il y a du soleil, les pistes sont en parfait état, ma foi, que dire, profitez-en.
2: Oui. Ah oui, là, c'est la journée, il faut en profiter. Beau temps, belle terre, comme on pourrait dire. Pas nettement moins de poussière qu'en début de saison. Il y en a un petit peu par endroit, mais la pluie du week-end dernier nous a fait vraiment du bien. Donc les pistes sont, c'est pas vraiment à moi de le dire, mais les
1: elles
2: retours
1: sont
2: qu'on a, c'est qu'elles sont,
1: ouais,
2: en
1: sont
2: super
1: conditions.
2: Et voilà, et ça c'est un coup de chapeau à mon équipe qui lâche rien. C'est pas parce que c'est ouvert qu'ils se mettent à rien faire, au contraire. Donc voilà, ils sont 5 à œuvrer au quotidien sur ces pistes et la qualité de l'entretien, on leur doit à eux et uniquement à eux. Donc merci et puis voilà, profitez-en surtout.
1: Et oui, et moi je peux le dire, merci à toute ton équipe et à toi pour nous offrir un si beau parcours de sport pour l'été, c'est génial. Merci infiniment et bien sûr à demain matin. Bonne route à toi et toute ton équipe et puis bien sûr à tous ceux qui vont pratiquer le bike park aujourd'hui. Merci. Merci, à demain.
2: À demain.

0: 9h50, vous n'avez pas raté les infos Avaline, elles arrivent dans une minute.
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0: Les infos du village préparées, présentées par Agathe. Rebonjour Agathe.
7: Rebonjour Frédéric, voici les infos Avaline de ce mercredi 22 juillet. Mais avant, voici la météo observée. À cette heure, le ciel d'un bleu clair était dégagé, sans aucun nuage à l'horizon. Côté température, il faisait 5,5 degrés dans le village et 7 degrés à Solez. Pour les routes, les travaux de maintenance prévus cette semaine dans les tunnels donnant accès à Val d'Isère ont été annulés par l'entreprise en charge des interventions en raison de problèmes de personnel. Il n'y aura donc aucune fermeture de tunnel durant les nuits et l'accès à Val d'Isère restera ouvert 24 heures sur 24 cette semaine. Les travaux seront reportés à une date ultérieure. Nous vous tiendrons informés. Demain se tiendra la journée de l'environnement de Vivaldis pour une montagne zéro déchet. Les inscriptions sont toujours possibles en ligne et obligatoires pour participer à la journée de ramassage des déchets. Les participants devront être présents dès 8h à la télécabine de l'Olympique avec un petit déjeuner offert suivi d'un briefing. Il est conseillé de venir avec un sac cabas et une paire de gants. Si vous n'en avez pas, il sera possible d'en récupérer sur place. Le ramassage débutera à partir de 8h30 pour un retour à l'amphithéâtre de Verdure à 11h30. Différents parcours seront proposés avec différents niveaux de difficulté, avec notamment un parcours enfant. Deux choix sont proposés pour les inscriptions qui sont gratuites, l'inscription seulement au ramassage ou bien l'inscription au ramassage ainsi qu'au repas du midi. Qui dit mercredi dit spectacle pour enfants. Cet après-midi, Thierry Midi présentera son concert-spectacle Le Trésor de la Marmotte, rythmé par des chansons participatives et des tours de magie, au cours duquel un petit garçon du nom de Célestin gagne un séjour à la montagne l'été. Ce dernier emmènera le public passer un fabuleux séjour dans la station de Sifflotte, une gentille marmotte dont il va trouver son trésor et où il fera de nombreuses rencontres. Ce spectacle est tout public à partir de 3 ans et gratuit. Le rendez-vous est donné à 16h à l'amphithéâtre de Verdure. Hier soir, le twist a résonné à l'amphithéâtre de Verdure à l'occasion du premier concert des Mardis en musique de la saison avec le groupe Monokini. Environ 150 personnes étaient présentes pour danser sur les incontournables du twist et revivre l'énergie irrésistible des années yéyé. Dans l'agenda du jour, retrouvez au cinéma Le Splendide à 18h Vaiana, suivi à 21h La Bataille de Gaulle partie 2, J'écris ton nom. Vivaldi est ouvert de 9h à midi, de 15h à 18h. La mairie est ouverte de 9h à midi et de 14h à 18h. Pour la médiathèque, elle est ouverte de 10h à midi et de 14h à 18h. Quant à la centrale de réservation, elle est ouverte de 9h à 19h. L'office de tourisme est ouvert de 8h30 à 19h30. Le centre aquasportif est ouvert de 10h à 22h. L'acrobranche vous accueille de 10h à 19h. Et enfin, la pêche au lac de Louillette est ouverte de 6h30 à 18h. C'est la fin des infos Avaline. Retrouvez dans quelques instants Frédéric. Je vous souhaite une bonne journée et je vous dis à demain.
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0: Et je vous rappelle, pour être prêt pour le tournoi de pétanque tout à l'heure à 14h, un atelier démarre dans 5 minutes, place des Dolomites.

0: Il est 10h, un point sur l'actu nationale et internationale avec Léo Ardourel. Bonjour Léo.
1: Bonjour à tous. Elle avait ouvertement affiché son désaccord après le vote du projet de loi d'urgence agricole. La ministre de la Transition écologique annonce remettre sa démission au gouvernement. Dans un message posté ce matin sur LinkedIn, Monique Barbu dénonce un recul environnemental de trop, alors que le texte prévoit entre autres la réintroduction de deux pesticides contestés. Nous ne pouvons pas suspendre toutes les décisions jusqu'en 2027. Dans un entretien accordé à Paris Match, Sébastien Lecornu dévoile ses pistes pour le projet de loi de finances qui sera étudié à l'automne au Parlement. Le Premier ministre juge préoccupant le niveau de la dette et du déficit du pays et ne se dit pas très optimiste sur le respect des objectifs en la matière pour 2026 et 2027. Une année très compliquée pour le placement préféré des Français, le livret A a connu son pire premier semestre depuis 2008. Au 30 juin, les retraits ont dépassé les versements de 5,93 milliards d'euros. Un désamour qui s'explique notamment par la baisse de son taux d'intérêt, un taux qui sera légèrement revu à la hausse au 1er août pour passer d'1,5 à 1,7%. Dans l'actualité également, 2550 hectares parcourus par les flammes. Dans le Var, l'incendie qui s'est déclenché hier dans le massif du Gros Bessillon a continué sa progression dans la nuit. Il est désormais contenu, indique ce matin la préfecture, mais près de 500 personnes ont dû être évacuées. Elles ont passé la nuit dans des centres d'accueil. 30 à 40 habitations ont également été endommagées. Les drapeaux en berne à la caserne de Saint-Médard-en-Jalles, près de Bordeaux. Le ministre de l'Intérieur est attendu sur place au lendemain de la mort de deux pompiers en intervention. Ils se sont retrouvés piégés par les flammes dans leur camion alors qu'ils luttaient contre un incendie à Mérignac. Et puis, tous les coureurs du Tour de France ont fait l'objet d'un contrôle antidopage lundi lors de la journée de repos. Hier, c'est le Belge Remco Evenepoel qui a remporté le contre-la-montre entre Évian et Thonon-les-Bains. Place cet après-midi à la 17e étape, 175 km de plat entre Chambéry et Voiron. Très bonne journée à tous.
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0: Avec un grand soleil pour toutes et tous aujourd'hui, accompagné de quelques cumulus sur les reliefs cet après-midi. Du côté des températures, on attend 28 degrés à 1000 mètres, 20 degrés à 2000 mètres, isotherme 0 degré vers 4100 mètres. Et puis attention, si vous partez en très haute montagne, un petit vent de secteur ouest-nord-ouest, 30 à 50 km par heure, en rafale sur les cols et les crêtes exposées. Et cette nuit, nous allons pouvoir compter les étoiles une par une. Le ciel sera totalement éclairé et étoilé du côté

des températures. Nous avons actuellement 14,4 degrés dans le centre de Val et 9,6 degrés du côté du sommet de Solèze. Et bien voilà, c'est la fin de cette matinale. Merci d'avoir pris le petit déjeuner en notre compagnie. On vous retrouve dans l'après-midi pour bien sûr la météo, les animations de demain avec David, les coups de cœur de la médiathèque et bien sûr notre incontournable chronique nature. Et puis moi, je vous donne rendez-vous demain matin à 7h30 pour la matinale. Passez une excellente journée. À demain. 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
1: Bonjour à tous, plus de 1100 pompiers toujours mobilisés ce matin dans le Var. Un incendie a parcouru plus de 2500 hectares depuis hier dans la montagne du Gros Bessillon. 500 personnes ont été évacuées, des habitations endommagées. Le feu est désormais contenu, mais de nombreux points chauds persistent. Trois départements, le Gard, le Vaucluse et les Bouches-du-Rhône, sont placés aujourd'hui en alerte rouge pour un risque maximal de feux de forêt. Le ministre de l'Intérieur, Laurent Nouniez, attendu en fin de journée à Saint-Médard-en-Jalles. En Gironde, les drapeaux ont été placés en berne dans la caserne de la commune, d'où étaient originaires les deux pompiers qui ont perdu la vie hier en intervention. Ils ont été pris au piège par les flammes dans leur camion alors qu'ils luttaient contre un incendie près de l'aéroport de Bordeaux-Mérignac. Emmanuel Macron a adressé ses condoléances aux familles des victimes. C'est pour elle le recul environnemental de trop. La ministre de la Transition écologique, Monique Barbu, annonce remettre sa démission au gouvernement. Elle avait ouvertement affiché son désaccord après le vote du projet de loi d'urgence agricole, texte qui prévoit entre autres la réintroduction de deux pesticides contestés. Dans l'actualité également, la mort de Daniel Syad, l'un des rabatteurs présumés du pédocriminel américain Jeffrey Epstein. Il a été retrouvé sans vie hier soir à son domicile des Hauts-de-Seine. Cinq femmes avaient porté plainte contre le recruteur de mannequins âgé de 69 ans. Une enquête a été ouverte afin de déterminer les circonstances de son décès. Alain Chabat, Géraldine Nakache ou encore les frères Dardenne, 300 personnalités apportent leur soutien à la DJ Barbara Butch. Une tribune publiée dans le journal Libération quelques jours après l'interruption de son concert à Grenoble par des militants pro-palestiniens. Il lui reproche d'avoir elle-même signé une tribune en soutien à la controversée proposition de loi Yadan visant à lutter contre l'antisémitisme. Et puis 9 mois après le spectaculaire cambriolage au musée du Louvre, la galerie d'Apollon rouvre ses portes au public. Aujourd'hui, une réouverture sans vitrine ni bijoux. Ceux qui ont échappé au casse seront exposés ultérieurement dans un lieu mieux sécurisé. Excellente fin de matinée à tous.

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1: Bonjour à tous. Le feu dans le Var, toujours menaçant à hauteur du Gros Bessillon, annonce du préfet. Les flammes ont ravagé 2500 hectares. On déplore 4 blessés légers à cause des fumées. Près de 400 foyers sont privés d'électricité. L'origine du feu fait l'objet d'une enquête pour déterminer si une intervention humaine en est la cause. Elle quitte son poste. La ministre de la Transition écologique, Monique Barbu, démissionne après l'adoption définitive de la loi d'urgence agricole. Le texte réintroduit sous condition 2 pesticides autorisés dans l'UE, mais interdits en France. Des pesticides qui seront réservés aux filières en difficulté. Dans un message, Monique Barbu regrette que le gouvernement ait empêché le débat autour de la suppression de cette mesure. Un recul environnemental de trop pour la ministre. Plusieurs personnes écartées après des tests positifs de drogue dans les ministères. C'est ce qu'annonce Sébastien Lecornu dans un entretien à Paris Match. Le Premier ministre veut montrer l'exemple sur le sujet et assure qu'on ne peut pas condamner les assassinats de jeunes de 16 ans et tolérer en même temps la consommation dans les beaux quartiers. Ces contrôles aléatoires vont se poursuivre. La mort de Daniel Siad dans les Hauts-de-Seine, accusé d'avoir été le rabatteur du criminel sexuel américain Jeffrey Epstein. 5 femmes avaient aussi porté plainte contre lui pour viol et violences sexuelles. Daniel Siad aurait succombé à un arrêt

cardiaque, mais une enquête est ouverte pour déterminer les causes exactes du décès. À l'étranger, la tension est toujours aussi forte au Moyen-Orient. L'armée américaine a lancé des frappes contre des cibles iraniennes pour la 11e nuit consécutive. Donald Trump prévient, les États-Unis n'en ont pas du tout fini avec l'Iran. Et puis, journée plus calme sur le Tour de France entre deux tempêtes. Après le contre-la-montre d'hier et avant trois journées dans les Alpes, les coureurs vivent aujourd'hui la seule journée calme de cette troisième semaine de course. Une 17e étape sur 175 km entre Chambéry et Voiron. Hier, le 5e au général, l'Allemand Florian Lipowitz, victime d'une chute, a jeté l'éponge. Voilà pour l'essentiel de l'info. Excellent après-midi.

effectifs. Selon le préfet, 4 personnes ont été légèrement blessées par inhalation de fumée. Dans ce contexte, le message d'Emmanuel Macron, le chef de l'État apporte le soutien de la nation aux 2 sapeurs-pompiers morts en Gironde. Les 2 soldats du feu sont morts hier, piégés par les flammes. Une enquête judiciaire est ouverte par le parquet de Bordeaux pour déterminer l'origine de cet incendie. Le ministre de l'Intérieur, Laurent Nunez, se rendra aujourd'hui à la caserne de Saint-Médard en Jalles, à laquelle les 2 sapeurs-pompiers appartenaient. Le conflit au Moyen-Orient et les conséquences sur les prix à la pompe. Pour la première fois depuis 6 semaines, le baril de pétrole Brent repasse au-dessus des 95 dollars. Les hostilités entre États-Unis et Iran font craindre un blocage durable des exportations d'hydrocarbures. Et si Gianni Infantino devenait secrétaire général des Nations Unies, selon plusieurs médias américains, Donald Trump envisagerait de proposer le poste au patron de la FIFA, une fonction actuellement occupée par Antonio Guterres, qui, après 10 ans, cédera son siège à la fin de l'année. Selon Donald Trump, Gianni Infantino est respecté dans le monde entier et possède un talent particulier pour rassembler les gens. Et puis en tennis, on connaît la liste des qualifiés directs pour le tableau principal de l'US Open. Il a été dévoilé avec 10 Français et 2 Françaises assurées de prendre part au premier tour du dernier Grand Chelem de la saison. Parmi ces joueurs, Loïs Boisson, désormais 294e mondial. L'US Open débutera fin août. Voilà pour l'info, excellent après-midi.

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urgence agricole et la réintroduction sous condition de pesticides. Pendant ce temps, l'Europe serre la vis sur les polluants éternels et abaisse fortement la dose journalière admissible de TFA, un polluant omniprésent dans l'eau. Extrêmement persistant, on le retrouve dans les sols, les nappes phréatiques et au bout du compte dans l'eau potable. Le seuil admissible est divisé par 3,5. Les pompiers toujours sur le front. Dans le Var, le feu de Pontevès qui a parcouru 2500 hectares est contenu mais n'est pas encore fixé. Il menace d'autres communes. L'objectif des pompiers est de fixer le feu avant demain, alors que les conditions météo s'annoncent plus défavorables. Plusieurs personnes écartées après des tests positifs de drogue dans les ministères. C'est ce qu'annonce Sébastien Lecornu dans un entretien à Paris Match. Le Premier ministre veut montrer l'exemple sur le sujet et assure qu'on ne peut pas condamner les assassinats de jeunes de 16 ans et tolérer en même temps la consommation dans les beaux quartiers. Ces contrôles aléatoires vont se poursuivre. La mort de Daniel Siad dans les Hauts-de-Seine, accusé d'avoir été le rabatteur du criminel sexuel américain Jeffrey Epstein. 5 femmes avaient aussi porté plainte contre lui pour viol et violence sexuelle. Daniel Siad aurait succombé à un arrêt cardiaque, mais une enquête est ouverte pour déterminer les causes exactes du décès. Et puis, journée plus calme sur le Tour de France entre deux tempêtes. Après le contre-la-montre d'hier et avant 3 journées dans les Alpes, les coureurs vivent aujourd'hui la seule journée calme de cette 3e semaine de course. Une 17e étape sur 175 km entre Chambéry et Voiron. Voilà pour l'info. Excellente journée. 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
1: Bonjour à tous, une enquête en cours pour déterminer l'origine du feu à Pontevès dans le Var. Les flammes ont parcouru plus de 2500 hectares. L'incendie est contenu, mais il reste plusieurs foyers toujours actifs. Selon le préfet, 4 personnes ont été légèrement blessées par inhalation de fumée. Le ministre de l'Intérieur, Laurent Nunez, assure suivre la situation minute par minute. Elle reste, Monique Barbu ne quitte finalement pas son poste de ministre de la Transition écologique. Elle a accepté de poursuivre sa mission à la demande d'Emmanuel Macron, qui l'a assuré de son soutien. Monique Barbu avait pourtant annoncé quitter son poste pour protester contre l'adoption de la loi d'urgence agricole. Le texte réintroduit sous condition 2 pesticides autorisés dans l'UE, mais interdits en France. Cette loi d'urgence agricole, le collectif Les Soulèvements de la Terre n'en veut pas non plus. Le mouvement écologiste annonce un rassemblement massif dans l'Eure le 3 octobre pour s'opposer à l'utilisation des pesticides et demander la mise à l'arrêt d'une usine de produits phytosanitaires installée dans la commune euroise de Saint-Pierre-la-Garenne. Le conflit au Moyen-Orient et ses conséquences sur les prix à la pompe. Pour la première fois depuis 6 semaines, le baril de pétrole Brent repasse au-dessus des 95 $. Les hostilités entre États-Unis et Iran font craindre un blocage durable des exportations d'hydrocarbures. Et si Gianni Infantino devenait secrétaire général des Nations Unies? Selon plusieurs médias américains, Donald Trump envisagerait de proposer le poste au patron de la FIFA, une fonction actuellement occupée par Antonio Guterres, qui, après 10 ans, cédera son siège à la fin de l'année. Selon Donald Trump, Gianni Infantino est respecté dans le monde entier et possède un talent particulier pour rassembler les gens. Et puis Pep Guardiola pourrait devenir le nouveau sélectionneur de l'Italie. La Fédération italienne de football confirme être en relation avec l'Espagnol, libre depuis la fin de son contrat avec Manchester City. Des discussions sur fond d'exception budgétaire pour tenter d'attirer le prestigieux entraîneur. L'Italie veut se reconstruire après avoir échoué pour la 3e fois d'affilée à se qualifier pour la Coupe du Monde. Voilà pour l'essentiel de l'info. Excellent après-midi.

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L'objectif des pompiers est de fixer le feu avant demain, journée durant laquelle les conditions météo s'annoncent plus défavorables. Faux départ pour Monique Barbu. Après avoir annoncé sa démission, la ministre de la Transition écologique reste finalement à son poste sur requête d'Emmanuel Macron, qui lui a demandé de poursuivre sa mission face à l'urgence d'agir contre les conséquences du changement climatique. Monique Barbu voulait partir après un profond désaccord sur la loi d'urgence agricole et la réintroduction sous conditions de pesticides. Pendant ce temps, l'Europe serre la vis sur les polluants éternels et abaisse fortement la dose journalière admissible de TFA, un polluant omniprésent dans l'eau, extrêmement persistant, on le retrouve dans les sols, les nappes phréatiques et au bout du compte dans l'eau potable. Le seuil admissible est divisé par 3,5. Plusieurs personnes écartées après des tests positifs de drogue dans les ministères. C'est ce qu'annonce Sébastien Lecornu dans un entretien à Paris Match. Le Premier ministre veut montrer l'exemple sur le sujet et assure qu'on ne peut pas condamner les assassinats de jeunes de 16 ans et tolérer en même temps la consommation dans les beaux quartiers. Ces contrôles aléatoires vont se poursuivre. Et puis la suite du Tour de France. Après le contre-la-montre d'hier et avant 3 journées dans les Alpes, les coureurs vivent aujourd'hui la seule journée calme de cette 3e semaine de course. Une 17e étape sur 175 km entre Chambéry et Voiron. Voilà pour l'info. Excellent après-midi.

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1: Bonsoir à tous, le feu n'est pas encore fixé dans le Var. L'incendie qui a parcouru plus de 2500 hectares connaît des reprises permanentes. Il est surveillé par 1100 pompiers sur le terrain. Par ailleurs, autre feu en Gironde cette fois. Un incendie est en cours à Somos. 70 hectares ont déjà brûlé depuis la mi-journée. Un quartier a été évacué. Une surmortalité jamais observée en France depuis celle de 2003. Santé publique France tire un bilan provisoire de la canicule du mois de juin. Un excès de plus de 5700 morts a été enregistré dans les départements concernés par des records de température historique du 17 juin au 2 juillet. Santé publique France observe une surmortalité inédite pour tous les âges à partir de 15 ans. Les régions les plus concernées par un excès de mortalité sont l'Île-de-France, le Grand Est et les Pays de la Loire. Elle reste. Monique Barbu ne quitte finalement pas son poste de ministre de la Transition écologique. Elle a accepté de poursuivre sa mission à la demande d'Emmanuel Macron, qui l'a assuré de son soutien. Monique Barbu avait pourtant annoncé quitter son poste pour protester contre l'adoption de la loi d'urgence agricole. Le texte réintroduit sous condition deux pesticides autorisés dans l'UE, mais interdits en France. Donald Trump continue ses menaces envers l'Iran. Il prévient, les États-Unis bombarderont des infrastructures civiles chaque fois que l'Iran tirera sur un navire dans le détroit d'Ormuz, dans son viseur, les ponts et les centrales électriques. La reprise des hostilités depuis quelques jours a des conséquences sur les prix à la pompe. Pour la première fois depuis 6 semaines, le baril de pétrole Brent repasse au-dessus des 95 dollars. Les hostilités entre États-Unis et Iran font craindre un blocage durable des exportations d'hydrocarbures. Et puis Pep Guardiola pourrait devenir le nouveau sélectionneur de l'Italie. La Fédération italienne de football confirme être en relation avec l'Espagnol, libre depuis la fin de son contrat avec Manchester City. Des discussions sur fond d'exception budgétaire pour tenter d'attirer le prestigieux entraîneur. L'Italie veut se reconstruire après avoir échoué pour la 3e fois d'affilée à se qualifier pour la Coupe du Monde. Voilà pour l'info, excellente fin d'après-midi.
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3: Bonne soirée à l'écoute de Radio Val. Votre météo pour cette nuit et pour demain. Eh bien, ce soir, on va pouvoir compter toutes les étoiles. Le ciel sera clair toute la nuit. Couvrez-vous bien tout de même. 6 degrés attendus à 2000 mètres cette nuit. Et pour la journée de demain, eh bien, c'est du très beau temps. Quelques bancs de Sirius le matin et cumulus de beau temps l'après-midi sur les reliefs. Du côté des températures, nous aurons 26 degrés à 1000 mètres, 18 degrés vers 2000 mètres, isotherme 0 degré vers 3600 mètres. Et puis notez un petit vent de secteur nord-ouest en haute montagne, soufflant à 30 ou 50 km par heure sur les crêtes et les cols exposés. Pour votre soirée à Val d'Isère, notez que le cinéma Le Splendide vous propose comme second film à 21h La Bataille de Gaulle, partie 2, J'écris ton nom. Et puis notez également que le Centre Aquasport vous accueille jusqu'à 22h ce soir. C'est la nocturne avec une soirée aquabouée. Il y aura des bouées partout et un bon plan bien sûr pour l'achat d'une entrée piscine. À partir de 19h30, le Centre Aquasportif vous offre l'accès au spa. Bonne soirée à notre écoute et je vous donne rendez-vous demain matin à 7h30 pour la matinale.

0: Bonsoir David.
1: Bonsoir Fred.
0: Comme chaque soir avec toi, nous évoquons les animations de demain. Demain, il y a une balade au pont Saint-Charles.
1: Mais oui, mais dès ce soir, entre 18h et 19h, foncez à l'office du tourisme pour rencontrer William. William, c'est votre accompagnateur montagne qui vous propose tous les jours différentes balades. Celle de demain, ce sera la balade au pont Saint-Charles. Pour tout découvrir de cette balade, eh bien, je vous laisse dans les mains de William.
0: Nous serons au pied du col de l'Iseran et ça tombe bien parce que ce plus haut col d'Europe, eh bien, nous allons pouvoir le visiter un petit peu toute la journée.
1: C'est une nouveauté ici à Val d'Isère. On ne l'a pas fait de la saison. Ça y est, c'est parti. On vous emmène, véritablement, on vous emmène au col de l'Iseran pour découvrir ce col. Comment ça va se passer? Tout simplement avec une navette qu'on a affrétée qui fera un départ à 9h, à 10h20, à 11h40, à 13h45, à 15h05 et à 16h25 pour vous emmener directement au col de l'Iseran. Une fois que vous êtes au col de l'Iseran, eh ben, soit vous découvrez par vous-même, soit vous choisissez d'en savoir un petit peu plus, tout simplement avec Elisabeth Chabert, qui est une accompagnatrice montagne et qui vous emmènera découvrir véritablement le col de l'Iseran à travers une balade qui dure à peu près une heure. Et puis rassurez-vous, une fois que la balade est terminée, on vous emmène à nouveau du côté de Val d'Isère. La découverte du col de l'Iseran avec ses différents départs, ce sera ce jeudi 23 avec un rendez-vous sur la fontaine en face de l'office du tourisme Fontaine toute neuve.
0: Vous aurez là-haut une vue à couper le souffle, il y a une belle chapelle et vous serez au pied de notre glacier, le glacier du Pissaya. Et puis toute la journée ou en tout cas toute la matinée, nous allons prendre soin de nos belles montagnes.
1: Et bien sûr, on va en prendre soin et plus particulièrement l'association Vivaldi qui organise cette journée de l'environnement. C'est un véritable rassemblement où vous pouvez participer, vous qui êtes ici en vacances à Val d'Isère, pouvez rejoindre les équipes de Val d'Isère Téléphérique, les équipes de Val d'Isère Tourisme qui seront aussi présentes pour ramasser les déchets dans la nature. Vous allez pouvoir partir avec d'autres personnes, on vous donne les gants, on vous donne les sacs et vous partez sur une des zones que l'organisation aura décidé. Vous partez en montagne, en moyenne montagne, un petit peu plus bas. Ça va dépendre de votre niveau. Vous allez choisir votre parcours et peut-être tenter de remporter le concours du déchet le plus insolite, parce que vous allez voir des fois sur les pistes, c'est pas triste ce qu'on peut trouver. Le déchet le plus insolite, ce sera, on va dire, entre guillemets, la première animation, mais il y en aura une autre qu'on fait chaque année, c'est la pesée des déchets, et on va pouvoir peser tous les déchets qui ont été ramassés. Nous aurons la chance de partager cette expérience avec l'association Mountain Riders, qui sera présent toute cette matinée. Vous êtes intéressé par cette journée de l'environnement, le briefing aura lieu à 8h, ne surtout pas louper, pour après pouvoir vous équiper et choisir votre parcours. Et ce sera à l'amphithéâtre de Verdure pour cette journée de l'environnement ce jeudi 23 juillet.
0: Et puis nous profitons de la nature, mais on peut aussi faire marcher ses doigts et sa tête. Demain, il y a de l'art au programme avec un atelier de cyanotype.
1: Il y a deux types d'ateliers. Le premier aura lieu à 10h et c'est l'atelier cyanotype. Comment c'est déjà cet atelier cyanotype?
0: L'atelier cyanotype, c'est de l'art. En fait, on a une sorte de feuille de papier sur lesquelles on dépose des objets. Ça peut être des clés, ça peut être des fleurs, ça peut être ce qu'on veut. Une réaction chimique, ça devient bleu, d'où le mot cyanotype, et on repart avec son œuvre.
1: Alors ça, c'est la première proposition. Ça a lieu à la médiathèque et c'est gratuit. Et puis également à 10h, on vous fait une autre proposition. Cette fois-ci, c'est un atelier créatif et bricolage proposé par Chloé. C'est la première fois qu'elle présente cet atelier. Ça a eu beaucoup de succès quand on le faisait dans la vallée du Manchet. Là, on vous propose de rejoindre Chloé au niveau du télésiège du village et elle va vous proposer tout plein de sortes d'ateliers, notamment pour savoir planter un clou. C'est la base. C'est la base du bricolage.
0: Je vais y aller.
1: Voilà. Tu l'as compris, Fred, on s'adresse quand même aux plus petits pour cet atelier créatif et bricolage qui aura lieu de 10h à 12h. C'est gratuit et c'est sans inscription. Je vous répète le lieu, télésiège du village, pour assister à cet atelier créatif.
0: Mais je suis pas sûr de savoir planter un clou, alors je vais m'y inscrire. Et puis, pas de regret d'être à la montagne, puisqu'à 14h, on aura les pieds dans le sable. C'est du beach volley.
1: Nouveau terrain de beach volley pour ce tournoi qui aura lieu à 14h30 au Parc des Sports du Centre. Vous l'avez compris, c'est gratuit. Et là aussi, ce sera animé et arbitré par Chloé, votre animatrice des activités sportives.
0: Et puis pour les plus petits, on selle avec Gaston.
1: Alors ça, c'est vraiment sympa. Vous allez découvrir la mascotte de Val d'Isère qui s'appelle Gaston, qui est un petit aigle, un aiglon même, et que vous allez découvrir à travers un jeu assez intéressant qui s'appelle En selle avec Gaston. On va sortir les draisiennes, ces vélos sans les pédales, et on s'adresse là aussi aux plus petits sur un circuit qui se trouve sur le toit du centre aquasportif. Et de 16h à 17h30, les plus petits vont pouvoir s'initier à la Drésienne. Oui, mais avec notre ami Gaston.
0: Et puis, grand moment, grand rendez-vous, vous avez fait des emplettes. Eh bien, on va vous récompenser pour tout ça.
1: Toute la semaine, on vous a donné un ticket en échange de vos différents achats dans les commerces de la station. Que ce soit au restaurant, dans les hôtels ou alors dans les commerces, en échange de vos achats, vous recevez un ticket. Ticket que vous coupez en deux. Une partie va dans l'urne, l'urne se trouvant à l'office du tourisme. Et la deuxième partie que vous gardez précieusement. Ça, c'est pour la semaine. Mais ce soir, ce jeudi 23 juillet, à partir de 18h, on vous propose le tirage qui sera un tirage à l'américaine. Tu sais ce que c'est le tirage à l'américaine?
0: Ah, il faut être là, il faut vraiment être là. Si on est appelé et qu'on n'est pas là, tu vas tirer un autre bulletin.
1: Le tirage à l'américaine, c'est un petit show. Hein. Les Américains, ils adorent ça. Et il faut absolument être présent pour remporter le lot. Et ce soir, vous allez pouvoir gagner, eh bien, pourquoi pas, un séjour pour l'été 2027, une paire de skis, un panier gourmand, etc., etc. Il y aura 10 tirages qui seront organisés à partir de 18h sur la place de l'Office du Tourisme pour cette tombola.
0: Merci beaucoup, David. On se retrouve demain matin pour les animations du jour. À demain.
1: À demain, Fred.

0: Il est l'heure de notre coup de cœur de la médiathèque et ce soir j'ai le plaisir de recevoir Mustapha. Bonsoir Mustapha.
1: Bonsoir Frédéric.
0: Tu es responsable des archives et du patrimoine et ce soir tu nous as dégoté un objet qu'on a failli oublier. De quoi s'agit-il ?
1: En fait, aujourd'hui, je souhaite vous amener au cœur de nos collections muséales. En fait, j'ai trouvé un objet patrimonial qui incarne parfaitement l'esprit chaleureux et convivial des Avalins. Il s'agit bien de la grolle ou la coupe de l'amitié. C'est un bol fabriqué en bois à plusieurs becs, souvent finement sculpté et doté d'un petit couvercle. Ce récipient est toujours rond, relativement peu profond, avec une capacité intérieure de liquide proportionnelle au nombre de becs.
0: En fonction du nombre de personnes.
1: La grolle est originaire de la région de Savoie en France et de la région adjacente de la vallée d'Aoste en Italie. Et se distingue d'une région à l'autre par son design unique et les motifs traditionnels. C'est cet aspect particulier qui la rend idéale pour partager une boisson typique des Alpes, tel que par exemple le genipi. Il est généralement disponible et apprécié pendant l'après-ski et après le dîner, surtout et une fondue ou une raclette. Traditionnellement, cette pièce artisanale est souvent associée au moment festif ou au rassemblement entre amis et famille. Son utilisation est simple et symbolique. Il est en fait utilisé pour servir une boisson chaude, parfois appelée café de l'amitié, composée d'une base de café noir à laquelle sont ajoutés divers alcools variants en fonction des convives. Certains proposent plusieurs combinaisons d'alcool, tandis que d'autres se limitent à une unique spécialité de la maison. Cette boisson puissante est généralement entre 2 à 12 personnes. Le nombre de becs sur la grolle correspond au nombre de buveurs. Par exemple, la grolle qu'on possède dans nos réserves, il a 12 becs. Chaque personne a 100 becs attribués par lequel il boit en prenant une gorgée avant de passer le bol à la personne à côté. Il est important de ne pas renverser le liquide chaud en buvant, ce qui peut être évité en posant les pouces sur les deux trous adjacents de la grolle avant de le pencher vers la bouche. Le partage de la grolle se termine avec la personne qui prend la dernière gorgée, souvent taquinée par les autres participants. En particulier, la première personne qui n'a pas eu une tournée. Pour quelqu'un qui aimerait bien le tester, voici une recette typique pour une bonne grolle. Vous versez une tasse de café, un petit verre d'alcool, de préférence à l'orange ou au citron vert, et 2 cuillères à soupe de sucre. Le café versé en premier, suivi de l'ajout long de l'alcool pour éviter tout mélange avec le café. Ensuite, l'alcool est enflammé à l'aide d'une cuillère de sucre préalablement allumée avec un peu d'alcool similaire à la préparation de l'absinthe enflammée. Ajoutons également une saveur caramel au mélange. Le boisson très chaud et siroté d'une personne à la fois, permettant aux vapeurs d'alcool d'être absorbées pendant le processus. Au-delà de sa fonction pratique, la grolle de l'amitié représente l'attachement des Avalins à leur tradition séculaire. Il incarne la générosité, la convivialité et l'amour du partage. En conclusion, la grolle de l'amitié est bien plus qu'un objet en bois, c'est un témoignage vivant de l'héritage culturel des Savoyards et des Avalins en particulier. Une invitation à célébrer l'amitié et la joie de vivre. Alors, la prochaine fois que vous partagiez un moment de convivialité, pensez à la grolle de l'amitié, symbole authentique d'une tradition alpine pleine de chaleur et de générosité.
0: À consommer avec modération, bien sûr. Et je crois que quand on fait tourner la grolle, elle ne doit pas retoucher la table. Elle
1: exactement,
0: doit aller de main en main.
1: Exactement. Jusqu'à en fait la fin de liquide qui est dedans.
0: C'est un objet qu'on trouvait encore il y a quelques années partout à Val d'Isère, dans les restaurants, dans les boutiques de souvenirs. Et c'est merveilleux de nous le rappeler parce qu'il a tendance à disparaître. Il est maintenant pratiquement considéré comme une archive. Alors merci infiniment d'avoir rappelé ce bon souvenir de partage. À très vite au micro de Radio Val. Merci beaucoup.
1: Merci Frédéric.

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1: Bonsoir à tous. Une surmortalité jamais observée en France depuis celle de 2003. Santé publique France tire un bilan provisoire de la canicule du mois de juin. Des fortes températures qui, selon de premières estimations, ont vraisemblablement eu un impact sur les décès. Nicolas Gomez.
2: Oui, Santé publique France enregistre un excès de plus de 5700 morts dans les départements touchés par les températures caniculaires, soit 36% de plus que le bilan attendu. Plus de la moitié des victimes ont été recensées sur 3 jours, les 25, 26 et 27 juin, dans la foulée des 3 journées les plus chaudes jamais mesurées en France. Des chiffres à prendre avec prudence. Pour l'instant, ce bond de la mortalité ne peut pas être imputé avec certitude à la canicule, même s'il s'agit de l'explication la plus probable. Les régions les plus concernées par un excès de mortalité sont l'Île-de-France, le Grand Est et les Pays de la Loire.
1: Santé publique France tirera un bilan définitif à l'automne. Le feu n'est pas encore fixé dans le Var. L'incendie qui a parcouru plus de 2500 hectares connaît des reprises permanentes. Il est surveillé par 1100 pompiers sur le terrain. La journée de demain est redoutée à cause des conditions météo et en particulier les rafales de vent. Faux départ pour Monique Barbu. Après avoir annoncé sa démission, la ministre de la Transition écologique reste finalement à son poste sur requête d'Emmanuel Macron qui lui a demandé de poursuivre sa mission face à l'urgence d'agir contre les conséquences du changement climatique. Monique Barbu voulait partir après un profond désaccord sur la loi d'urgence agricole et la réintroduction sous conditions de pesticides. À l'étranger, Donald Trump continue ses menaces envers l'Iran. Il prévient « Les États-Unis bombarderont des infrastructures civiles chaque fois que l'Iran tirera sur un navire dans le détroit d'Ormuz, dans le viseur du président américain, les ponts et les centrales électriques. » Et puis le Belge Jasper Philipsen s'est imposé tout à l'heure à Voiron au terme de la 17e étape du Tour de France. Au classement général, pas de changement. Le maillot jaune de leader reste sur les épaules de Tadej Pogacar. Le Belge Remco Evenepoel et le Mexicain Isaac Del Toro complètent le podium. Voilà pour l'info, excellente soirée.
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agricoles exposés. Pour votre soirée à Val d'Isère, notez que le cinéma Le Splendide vous propose comme second film à 21h La Bataille de Gaulle, partie 2, J'écris ton nom. 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C'est la nocturne avec une soirée aquabouée. Il y aura des bouées partout et un bon plan bien sûr pour l'achat d'une entrée piscine. À partir de 19h30, le centre aquasportif vous offre l'accès au spa. Bonne soirée à notre écoute et je vous donne rendez-vous demain matin à 7h30 pour la matinale.

0: Bonsoir David.
1: Bonsoir Fred.
0: Comme chaque soir avec toi, nous évoquons les animations de demain. Demain, il y a une balade au pont Saint-Charles.
1: Mais oui, mais dès ce soir, entre 18h et 19h, foncez à l'office du tourisme pour rencontrer William. William, c'est votre accompagnateur montagne qui vous propose tous les jours différentes balades. Celle de demain, ce sera la balade au pont Saint-Charles. Pour tout découvrir de cette balade, eh bien, je vous laisse dans les mains de William.
0: Nous serons au pied du col de l'Iseran et ça tombe bien parce que ce puits au col d'Europe, eh bien, nous allons pouvoir le visiter un petit peu toute la journée.
1: C'est une nouveauté ici à Val d'Isère. 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La découverte du col de l'Iseran avec ses différents départs, ce sera ce jeudi 23 avec un rendez-vous sur la fontaine en face de l'office du tourisme Fontaine toute neuve.
0: Vous aurez là-haut une vue à couper le souffle, il y a une belle chapelle et vous serez au pied de notre glacier, le glacier du Pissaya. Et puis toute la journée ou en tout cas toute la matinée, nous allons prendre soin de nos belles montagnes.
1: Bien sûr, on va en prendre soin et plus particulièrement l'association Vivaldi qui organise cette journée de l'environnement. C'est un véritable rassemblement où vous pouvez participer, vous qui êtes ici en vacances à Val d'Isère, pouvez rejoindre les équipes de Val d'Isère Téléphérique, les équipes de Val d'Isère Tourisme qui seront aussi présentes pour ramasser les déchets dans la nature. Vous allez pouvoir partir avec d'autres personnes, on vous donne les gants, on vous donne les sacs et vous partez sur une des zones que l'organisation aura décidé. Vous partez en montagne, en moyenne montagne, un petit peu plus bas. Ça va dépendre de votre niveau. Vous allez choisir votre parcours et peut-être tenter de remporter le concours du déchet le plus insolite, parce que vous allez voir des fois sur les pistes, c'est pas triste ce qu'on peut trouver. Le déchet le plus insolite, ce sera, on va dire, entre guillemets, la première animation, mais il y en aura une autre qu'on fait chaque année, c'est la pesée des déchets, et on va pouvoir peser tous les déchets qui ont été ramassés. Nous aurons la chance de partager cette expérience avec l'association Mountain Riders, qui sera présent toute cette matinée. Vous êtes intéressé par cette journée de l'environnement, le briefing aura lieu à 8h, ne surtout pas louper, pour après pouvoir vous équiper et choisir votre parcours. Et ce sera à l'amphithéâtre de Verdure pour cette journée de l'environnement ce jeudi 23 juillet.
0: Et puis nous profitons de la nature, mais on peut aussi faire marcher ses doigts et sa tête. Demain, il y a de l'art au programme avec un atelier de cyanotype.
1: Il y a deux types d'ateliers. Le premier aura lieu à 10h et c'est l'atelier cyanotype. Comment c'est déjà cet atelier cyanotype?
0: L'atelier cyanotype, c'est de l'art. En fait, on a une sorte de feuille de papier sur lesquelles on dépose des objets. Ça peut être des clés, ça peut être des fleurs, ça peut être ce qu'on veut. Une réaction chimique, ça devient bleu, d'où le mot cyanotype. Et on repart avec son œuvre.
1: Alors ça, c'est la première proposition. Ça a lieu à la médiathèque et c'est gratuit. Et puis également à 10h, on vous fait une autre proposition. Cette fois-ci, c'est un atelier créatif et bricolage proposé par Chloé. C'est la première fois qu'elle présente cet atelier. Ça a eu beaucoup de succès quand on le faisait dans la vallée du Manchet. Là, on vous propose de rejoindre Chloé au niveau du télésiège du village. Et elle va vous proposer tout plein de sortes d'ateliers, notamment pour savoir planter un clou. C'est la base. C'est la base du bricolage.
0: Je vais y aller.
1: Voilà. Tu l'as compris, Fred, on s'adresse quand même aux plus petits. Aux plus petits pour cet atelier créatif et bricolage qui aura lieu de 10h à 12h. C'est gratuit et c'est sans inscription. Je vous répète le lieu, télésiège du village pour assister à cet atelier créatif.
0: Je suis pas sûr de savoir planter un clou, alors je vais m'y inscrire. Et puis, pas de regret d'être à la montagne, puisqu'à 14h, on aura les pieds dans le sable. C'est du beach volley.
1: Nouveau terrain de beach volley pour ce tournoi qui aura lieu à 14h30 au parc des sports du centre. Vous l'avez compris, c'est gratuit. Et là aussi, ce sera animé et arbitré par Chloé, votre animatrice des activités sportives.
0: Et puis pour les plus petits, on selle avec Gaston.
1: Alors ça, c'est vraiment sympa. Vous allez découvrir la mascotte de Val d'Isère qui s'appelle Gaston, qui est un petit aigle, un aiglon même, et que vous allez découvrir à travers un jeu assez intéressant qui s'appelle En selle avec Gaston. On va sortir les draisiennes, ces vélos sans les pédales, et on s'adresse là aussi aux plus petits sur un circuit qui se trouve sur le toit du centre aquasportif. Et de 16h à 17h30, les plus petits vont pouvoir s'initier à la draisienne, oui, mais avec notre ami Gaston.
0: Et puis, grand moment, grand rendez-vous, vous avez fait des emplettes, eh bien, on va vous récompenser pour tout ça.
1: Toute la semaine, on vous a donné un ticket en échange de vos différents achats dans les commerces de la station, que ce soit au restaurant, dans les hôtels ou alors dans les commerces. En échange de vos achats, vous recevez un ticket. Ticket que vous coupez en deux, une partie va dans l'urne, l'urne se trouvant à l'office du tourisme, et la deuxième partie que vous gardez précieusement. Ça, c'est pour la semaine. Mais ce soir, ce jeudi 23 juillet, à partir de 18h, on vous propose le tirage qui sera un tirage à l'américaine. Tu sais ce que c'est le tirage à l'américaine?
0: Ah, il faut être là, il faut vraiment être là. Si on est appelé et qu'on n'est pas là, tu vas tirer un autre bulletin.
1: Le tirage à l'américaine, c'est un petit show, hein. Les Américains, ils adorent ça. Et il faut absolument être présent pour remporter le lot. Et ce soir, vous allez pouvoir gagner, eh bien, pourquoi pas, un séjour pour l'été 2027, une paire de skis, un panier gourmand, etc., etc. Il y aura 10 tirages qui seront organisés à partir de 18h sur la place de l'Office du Tourisme pour cette tombola.
0: Merci beaucoup, David. On se retrouve demain matin pour les animations du jour. À demain.
1: À demain.

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1: Bonsoir à tous. Encore une victoire belge sur le Tour de France. Le pactole pour le FC Nantes et mauvaise journée pour les tennismen français en Autriche. C'est l'actu sport du jour. La sixième victoire belge sur ce Tour de France. Jasper Philipsen s'est imposé au sprint à Voiron au terme de la 17e étape. Son premier succès sur cette édition 2026. Au classement général, pas de changement. Le maillot jaune de leader reste sur les épaules de Tadej Pogacar. Le Belge Remco Evenepoel et le Mexicain Isaac Del Toro complètent le podium. Paul Sexas est quatrième et deux autres Français figurent dans le top 10. Lenny Martinez, 7e et Jordan Gegat, 9e. Demain, c'est la 18e étape, le début d'un triptyque alpestre redoutable. 185 km entre Voiron et Orcières-Merlette. 5 difficultés au programme, dont la montée finale sur Orcières-Merlette. Col de première catégorie, 7,1 km à 6,7% de moyenne. Une bonne mise en jambe à la veille d'attaquer l'Alpe d'Huez, 2 jours d'affilée. Le foot avec le Mercato, un transfert record pour le FC Nantes, le club qui évoluera en Ligue 2 la future saison, est proche de trouver un accord avec l'AS Monaco concernant Mathis Ablin. L'attaquant rejoindrait le Rocher pour 30 millions d'euros d'après l'équipe. Le joueur de 23 ans était également convoité par le Paris FC. Les Girondins de Bordeaux, eux, abattent une nouvelle carte pour revenir dans les championnats nationaux après en avoir été exclus par la DNCG. Le club saisit le Comité National Olympique et Sportif français avec l'espoir d'obtenir un ultime délai afin de réunir les fonds nécessaires qui lui permettraient de se maintenir en National 1. Le tennis, Quentin Alice s'arrête au deuxième tour du tournoi de Kitzbühel en Autriche, sorti par le monégasque Valentin Vacherot, terminé aussi pour Arthur Rinderknecht. Le rugby, début reporté pour l'Italien Marco Riccioni à Perpignan, tout juste arrivé à l'USAP. Le pilier italien a été suspendu pour 2 matchs après avoir été exclu contre l'Australie en championnat des nations. Une sanction qui prendra effet en début de top 14. Bonne soirée.

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1: Bonjour à tous. Eh bien, aujourd'hui, je vais vous présenter la star de nos montagnes, et plus particulièrement du parc national de la Vanoise, l'emblématique Bouquetin des Alpes. Alors, emblématique, car il faut le savoir, le bouquetin a failli disparaître au XIXe siècle à cause d'une chasse trop intensive, notamment pour sa viande ou la recherche de trophées. Il ne restait plus qu'une centaine d'individus dans le monde. Un roi d'Italie, Victor Emmanuel II, a à l'époque créé une réserve royale de chasse, d'abord pour sa chasse personnelle, puis par la suite, cet espace est devenu en 1922 le parc national du Grand Paradis, notre voisin, juste de l'autre côté de la frontière, au col de la Galise. Dans les années 60, il a également une population relictuelle de quelques dizaines d'individus qui est présente en Vanoise. Et en 1963, le parc national de la Vanoise est créé dans la continuité du parc du Grand Paradis, notamment pour sauvegarder cette espèce. Aujourd'hui, le bouquetin des Alpes est une espèce intégralement protégée et on n'a donc pas le droit de la chasser, contrairement au chamois par exemple. Alors, comme vous le savez peut-être, les bouquetins mâles, les boucs donc, peuvent avoir des cornes particulièrement imposantes. Grandissant toute la vie, elles peuvent mesurer plus d'un mètre de longueur chez les vieux mâles et peser près de 4 kg chacune, avec la corne, l'os et le sang qui irriguent l'ensemble. Le poids des cornes permet de comprendre pourquoi les mâles sont si massifs, avec un cou si puissant. Tous les mâles ont la particularité d'avoir des ornementations sur le devant des cornes. On appelle ça des nodosités, sorte de protubérances permettant ainsi de distinguer femelles et jeunes mâles. Les femelles, on appelle ça des étagnes, elles ont des petites cornes pouvant atteindre 25 cm. Elles sont lisses sur le devant. Enfin, dernière anecdote, les nodosités des mâles sur le devant des cornes ne sont pas des indications de l'âge précise, non. Pour connaître l'âge précis des individus, mâles ou femelles, il faut compter des cernes de croissance plus sombres que l'on observe à l'arrière des cornes. Du coup, avec ces éléments, vous êtes paré pour reconnaître ces plastides chèvres sauvages. Notez qu'actuellement, avec la chaleur et le monde, nos chers bouquetins ont pris leur quartier d'été haut en altitude. Alors pour les voir, sortez vos chaussures de rando, il va falloir grimper un peu. Bon, tout ça c'est bien gentil, mais moi ce qui m'intéresse c'est de comprendre comment ce petit monde des bouquetins fonctionne. Détaillons donc la structure sociale de ces animaux. Si vous croisez des bouquetins, généralement trois situations vont se présenter à vous. Pour observer un groupe de mâles, et oui, chez les bouquetins, on se mélange peu, sauf en période de rut, en janvier. Donc les mâles vivent ensemble, parfois en grands groupes, avec des âges très différents, généralement de 4 à plus de 10 ans. C'est dans ces groupes que l'on peut observer des combats, très ritualisés, entre mâles, souvent entre jeunes mâles durant l'été d'ailleurs. Sinon, vous allez tomber sur des groupes mixtes avec des femelles, des jeunes de l'année, ils sont nés en juin pour cette année, et des jeunes des années précédentes, ainsi que quelques jeunes mâles de moins de 5 ans. Et les troisième types de groupes, qui ne sont pas vraiment des groupes enfin, vous allez vous retrouver face à des vieux mâles, solitaires. Souvent âgés, ils ont quitté le groupe des mâles, car moins dominant, il ne peut plus se reproduire. Il terminera ses jours en solitaire, vieux sage ou vieux bougon. Il ne reste plus qu'à les observer avec vos jumelles, et j'insiste sur leur besoin de tranquillité, inutile de trop s'approcher. Avec les hivers qui durent ici, ils peuvent bien profiter de ces courts étés pour se reposer tranquillement, sans être dérangés par un photographe trop curieux. Je vous souhaite de belles observations.

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1: Bonsoir à toutes et tous. Le feu n'est toujours pas fixé dans le Var. L'incendie qui a déjà ravagé plus de 2500 hectares à Pontevès est qualifié d'à peu près contenu par les pompiers, mais connaît des reprises permanentes. Plus d'un millier de soldats du feu continuent de lutter contre les flammes alors qu'une cinquantaine de maisons ont été impactées, dont 10 détruites. On compte aussi 130 personnes évacuées, dont 4 blessés légers. Demain, un important mistral fait craindre un regain du sinistre. Un incendie aussi en Haute-Corse. Il y en avait deux la semaine dernière. L'un d'eux est encore actif près de Corte. Il a brûlé près de 500 hectares. Deux départements sont en alerte rouge demain, le Vaucluse et les Bouches-du-Rhône. Le ministre de l'Intérieur, Laurent Nunez, est lui attendu ce soir à Mérignac, où deux pompiers ont perdu la vie hier en luttant contre un incendie à proximité de l'aéroport de Bordeaux. Autre conséquence des fortes chaleurs, la surmortalité. On compte un excédent de plus de 5700 décès en France entre le 17 juin et le 2 juillet, dont plus de la moitié entre le 25 et le 27 juin. Des statistiques jamais vues depuis la canicule de 2003. Toutes les classes d'âge sont concernées, selon l'Agence sanitaire nationale. Dans le reste de l'actualité, les prix du pétrole qui continuent de grimper après la reprise du conflit au Moyen-Orient. Et ce mercredi, Total Energy a annoncé étendre le plafonnement du carburant à toutes ses stations et services. Depuis 3 semaines, seules 1200 stations rurales étaient concernées par ce prix plafond. 1,99€ pour l'essence et 2,25€ pour le diesel. La stupeur a hier dans l'Essonne. Selon le Parisien, la police municipale a découvert 12 enfants dont des nourrissons entassés dans une voiture au sous-sol d'une crèche illégale. Une intervention qui s'est déroulée la semaine dernière. Deux assistantes maternelles ont été placées en garde à vue. Et puis le Tour de France, l'échappée est allée au bout cet après-midi à Voiron. Mais c'est un sprinter qui s'est imposé. Victoire de Jasper Philipsen au terme d'une 17e étape totalement décousue. Le Belge fait du même coup une bonne opération pour le classement par points. Il n'est plus qu'à 5 unités du maillot vert Mats Pedersen. Le Slovène Tadej Pogacar conserve lui son maillot jaune de leader. Bonne soirée à notre écoute.
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3: Bonne soirée à l'écoute de Radio Val, votre météo pour cette nuit et pour demain. Eh bien, ce soir, on va pouvoir compter toutes les étoiles. Le ciel sera clair toute la nuit. Couvrez-vous bien tout de même, 6 degrés attendus à 2000 mètres cette nuit. Et pour la journée de demain, eh bien, c'est du très beau temps. Quelques bancs de Sirius le matin et cumulus de beau temps l'après-midi sur les reliefs. Du côté des températures, nous

partout. 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Bonne soirée à notre écoute et je vous donne rendez-vous demain matin à 7h30 pour la matinale.

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1: Bonsoir à toutes et tous. Émotion à Bordeaux, le ministre de l'Intérieur Laurent Nunez est sur place après la mort de Wilfried Schmitter et d'Anthony Berthaume, deux sapeurs-pompiers hier à Mérignac. Leur véhicule s'est retrouvé piégé par les flammes lors d'une intervention sur un incendie à proximité de l'aéroport. La caserne de Saint-Médard-en-Jalles salue deux hommes d'exception, gentils, serviables et d'excellents professionnels. Pendant ce temps, les pompiers continuent de lutter contre les flammes dans le Var. Deux sites religieux, le sanctuaire Notre-Dame de Cotignac et le monastère Saint-Joseph, ont échappé de justesse au sinistre qui a déjà ravagé plus de 2500 hectares et endommagé une quarantaine d'habitations. Près de 1100 sapeurs-pompiers sont mobilisés alors que le feu pourrait repartir de plus belle à cause du vent, attendu en force demain. Un sinistre et un décès également en Bretagne. Une jeune femme de 21 ans a trouvé la mort dans l'incendie de sa maison familiale à Rieck-sur-Bellon dans le Finistère. Son corps a été retrouvé dans les décombres. Elle était seule dans la maison au moment du départ de feu. Dans l'actualité politique, Jean-Luc Mélenchon juge qu'une commission d'enquête parlementaire transpartisane est plus que jamais indispensable sur l'affaire Epstein. Réaction à la mort de Daniel Sillade, un Suédois connu des services de police pour des accusations de viol. Soupçonné d'être l'un des rabatteurs de Jeffrey Epstein, il a été retrouvé décédé lundi soir à son domicile dans les Hauts-de-Seine. On suit aussi le conflit au Moyen-Orient. Les États-Unis ont encore bombardé l'Iran la nuit dernière et ce pour le 11e jour de suite. Le président américain Donald Trump a menacé la République islamique de bombarder des infrastructures civiles en cas d'attaque iranienne sur des navires qui transitent par le détroit d'Ormuz, dans le viseur de Washington, les ponts et les centrales électriques. Et puis le Tour de France, le Belge Jasper Philipsen tient sa première victoire d'étape sur cette édition. Il a réglé au sprint un important groupe qui s'était détaché sur cette 17e étape dont l'arrivée était jugée à Voiron. Le Slovène Tadej Pogacar reste solide maillot jaune de leader à la veille d'une étape de haute montagne entre Voiron et le sommet d'Orcières-Merlette. Très bonne soirée à notre écoute.

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1: Bonsoir à toutes et tous. Les incendies à la une, ça brûle en Gironde. Déjà plus de 600 hectares consumés du côté de Somos. 270 pompiers sont mobilisés, alors que le département a connu 14 départs de feu aujourd'hui. La Gironde où est actuellement le ministre de l'Intérieur, Laurent Nunez. Hommage aux deux pompiers décédés hier soir en intervention à Mérignac. Autre sinistre d'ampleur dans le Var, il s'est déclaré hier à Pontevès. La préfecture fait ce soir un bilan qualifié de positif pour les plus de 1000 sapeurs-pompiers déployés sur place. Un incendie qui n'est pas encore fixé, il est marqué par plusieurs réactivations et il pourrait s'intensifier demain, journée classée à haut risque en raison du Mistral. 2500 hectares ont déjà brûlé, une soixantaine de maisons ont été endommagées. Le Var reste en alerte rouge feu de forêt demain, tout comme le Gard, les Bouches-du-Rhône, le Vaucluse et l'Aude. Les fortes chaleurs, c'est aussi la surmortalité. 5764 morts en excès recensés lors de la vague de chaleur du mois de juin. Des chiffres exceptionnels publiés par Santé publique France, du jamais vu depuis la canicule de 2003. Toutes les classes d'âge sont concernées. Dans l'actualité politique, Monique Barbu reste finalement au gouvernement. La ministre de la Transition écologique a présenté sa démission à Emmanuel Macron qui ne l'a pas acceptée. Elle a donc décidé de poursuivre à la demande du président. Monique Barbu souhaitait quitter le gouvernement en raison d'un désaccord sur le projet de loi d'urgence agricole qui prévoit la réintroduction de certains pesticides. Le livret A n'avait jamais autant été délaissé depuis 2008. Selon la Caisse des dépôts, les retraits ont dépassé les versements de 5,9 milliards d'euros sur le premier semestre, ce qui peut s'expliquer par la baisse de son taux tombé à 1,5% en février. Pour rappel, il sera relevé à 1,7 au 1er août. Et puis un mot de football, les Girondins de Bordeaux vont contester leur relégation administrative. Renvoyés en 6e division alors qu'ils évoluaient au 4e niveau cette année, le club bordelais va faire appel de cette sanction devant le Comité National Olympique et Sportif. Il manque une dizaine de millions d'euros aux Girondins pour présenter des comptes sains, une somme qu'ils espèrent notamment réunir via un

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1: Bonsoir à toutes et tous. Une situation extrêmement compliquée. C'est en ces mots que le ministre de l'Intérieur décrit les incendies en Gironde. Laurent Nunez était en visite ce soir à Bordeaux pour rendre hommage aux deux pompiers décédés en intervention hier soir à Mérignac et faire le point sur l'incendie qui a déjà ravagé 600 hectares de forêt dans le département. 600 personnes ont été évacuées, 500 soldats du feu sont mobilisés, aidés par 4 moyens aériens. Le feu aurait été déclenché par un engin de nettoyage sur une piste forestière. Le procureur de Bordeaux a prévenu que tout individu qui jette des mégots de cigarettes ou commet d'autres actes imprudents en milieu forestier sera systématiquement placé en garde à vue. Les pompiers mobilisés également dans le Var. Plus de 2500 hectares ont brûlé depuis hier. Il y a toujours plusieurs foyers actifs et le sinistre pourrait repartir de plus belle demain en raison du vent. Le Var qui, comme le Gard, les Bouches-du-Rhône, le Vaucluse et l'Aude, est placé en rouge demain pour risque très élevé d'incendie. Au total, 44 000 hectares ont brûlé en France depuis le début de l'année. 128 personnes ont été interpellées. Dans l'actualité également, ces nouvelles questions dans l'affaire Epstein, en cause la mort inexpliquée de son rabatteur présumé, Daniel Siad, un Suédois retrouvé décédé dans son domicile des Hauts-de-Seine lundi. Recruteur de mannequins, il apparaît à plus de 2000 reprises dans les dossiers Epstein. Plusieurs femmes avaient porté plainte contre lui ces derniers mois. La DZ Mafia nie avoir menacé le maire d'Alès. Des membres présumés de l'organisation criminelle marseillaise ont envoyé une vidéo à plusieurs médias dans laquelle ils apparaissent cagoulés. Ils assurent ne rien avoir avec les intimidations dont a été victime Christophe Rivin, qui a dû être exfiltré de son domicile par le raid. Les individus cagoulés évoquent un acte lâché aux dieux qu'ils qualifient de nuisible pour leurs affaires. Et puis Zinedine Zidane sera nommé sélectionneur de l'équipe de France mardi prochain. Selon BFM, l'ancien meneur de jeu des Bleus a déjà signé son contrat de 4 ans avec la Fédération française de football. Premier rendez-vous mi-septembre avec 4 matchs de Ligue des Nations. Il a la lourde tâche de succéder à Didier Deschamps qui a passé 14 ans à la tête des Bleus. Excellente soirée à notre écoute.

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